0: Qu'est-ce que tu...
1: Mais lâche.
0: Non, tu la... Donne, donne, tu lâches. Donne, viens là, tu donnes, viens.
1: Oh,
0: viens là.
2: Quoi? Ah, je suis pas sûr. Deux. Je suis pas sûr que ce soit la bonne méthode, ni la bonne façon pour parler au chien, tu vois.
0: Il m'a pris mon poulet.
2: Non, il t'a pas pris ton poulet. Il s'est servi en poulet. Excuse-moi, je pense pas que ce soit à toi ou à nous de les éduquer, mais plutôt à eux. Voilà, il y a quelqu'un qui sont chez eux ici, c'est pas nous, c'est bien eux. Ou nous. Alors, donc, à la limite, toi, demande-lui l'autorisation si tu peux manger avec lui, si tu veux.
0: Alors, je suis pas sûr qu'il me réponde.

0: Monsieur Duss, comme nous avons 20 minutes pour monter, nous allons en profiter pour faire un petit cours sur le planté du bâton. Et dès l'arrivée, pour vous récompenser, nous irons prendre un verre de vin chaud. Monsieur Duss, ce qui ne va pas, c'est le planté de bâton. Le planté de bâton ne va pas du tout.
1: Le planté de bâton, ouais. Le planté, ouais, le bâton, ouais.

0: Dis donc, t'as fait quelque chose hier soir?
1: Ouais, je suis allé à un concert de reggae avec ma fiancée.
0: La nouvelle?
1: Ouais.
0: C'était bien?
1: Bah, comme du reggae, formidable 5 minutes, après ça chiant pendant 1h15.
0: Bah, t'es un gland, pourquoi t'y allais?
1: Bah, pour ma fiancée.

0: crains qu'aujourd'hui le choix de monsieur ne soit pas des plus judicieux. Si je peux juste me permettre,
1: Tu ne te permets juste rien du tout. Tu vas d'abord me soigner cette mauvaise peau et ensuite tu te permets. Hein?

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0: Tu veux rigoler, hein, blondasse, tu veux me faire une farce, t'as voulu, hein?
1: Ça, c'est pas une farce, c'est une corde. Dépêche-toi de passer ta tête là-dedans, tout court.

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0: Il est 6h à Paris et à Bounia, à 5h à Kinshasa. 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Avec Gaëtan Plenet pour un nouveau point complet sur l'information. Gaëtan, bonjour.
1: Bonjour Edouard, bonjour à tous.
0: Votre journal est l'épidémie d'Ebola qui inquiète et qui s'étend en République démocratique du Congo.
1: Un premier cas confirmé dans le sud Kivu. On sait gérer, mais il faut des financements internationaux, dit l'épidémiologiste Jean Kaseya, directeur d'Africa CDC. Vous l'entendrez dès le début de cette édition. Autre témoignage à suivre, celui d'un des militants de la flottille pour Gaza. Il raconte les coups pendant sa détention en Israël. Reportage ensuite à Cuba. Entre peur et incrédulité pour les habitants de la Havane alors que les pressions américaines s'accentuent sur l'île. On parlera aussi des additifs alimentaires dangereux pour la santé, c'est ce que disent à nouveau plusieurs études françaises publiées hier. Et puis on vous emmène au Brésil où le football est roi mais où l'engouement est timide à moins de 3 semaines du coup d'envoi de la Coupe du Monde masculine. Les supporters ne croient pas franchement à la victoire. En République démocratique du Congo, la FCM23 confirme un premier cas positif à Ebola dans le sud Kivu. Ça fait donc désormais 3 provinces concernées avec celle de l'Ituri et du nord Kivu. Selon le dernier bilan donné hier par le ministère congolais de la Santé, on en est à 671 cas suspects et 160 décès probables. L'épidémie progresse et Africa CDC est en première ligne auprès des patients. C'est l'agence sanitaire de l'Union africaine et son directeur, le médecin congolais Jean Kaseya, s'est rendu hier dans la ville de Bounia, en Ituri, la province la plus touchée. Il le dit sans rougir, la RDC sait comment gérer une épidémie d'Ebola. Ce n'est pas la première, mais la 17e. Mais l'expérience n'efface pas les besoins. Et pour Jean Kaseya, l'aide internationale, notamment en termes de financement, est plus que bienvenue.
2: La RDC a des experts, et je peux même le dire sans me tromper, les plus grands experts d'Ebola au monde se trouvent en RDC. Tout ce que la RDC manquait, c'est les médicaments et les vaccins, et puis des financements adéquats. Ce que je demande aux pays occidentaux, c'est d'abord de se dire, fermer les frontières, ce n'est pas ça ce qui doit être fait. Deuxièmement, de se dire, nous avons, nous pays occidentaux, failli pendant 19 ans, nous n'avons pas aidé à développer les vaccins, les médicaments contre cette maladie qui tue des centaines et des centaines de personnes, parfois des milliers de personnes. La troisième action, comme je vous ai dit, les mesures de santé publique coûtent cher, les pays africains veulent bien investir, commence à investir, mais on aura besoin de beaucoup plus de moyens. Et donc, si les pays autres peuvent venir pour mettre la main aux investissements des pays africains, c'est cela qui sera la voie de sortie.
1: Des propos recueillis par Sofiane Amazian, Jean Kaseya qui confirme également l'organisation ce samedi par Africa CDC d'une réunion transfrontalière du côté de Kampala en présence des ministres de la Santé congolais, sud-soudanais et ougandais. L'Ouganda, où un seul cas a été rapporté, pas de foyer d'épidémie locale signalé pour l'instant et les autorités tiennent à ce que ça reste comme tel. Alors elles prennent des mesures, 11 pour être précis, elles ont été dévoilées hier avec notamment l'arrêt temporaire des vols entre le pays et la RDC, celui aussi des ferries sur la rivière Semliki ou encore des bus transfrontaliers, le tout pour une durée de 4 semaines. Et puis l'Inde aussi joue la prudence. Le pays et l'Union africaine ont annoncé reporter le sommet Inde-Afrique qui devait se tenir la semaine prochaine à New Delhi. L'Inde reporte également un autre sommet prévu lui début juin sur la conservation des grands félins. Espérons que ça fera avancer les choses, dit Marco Rubio, le chef de la diplomatie américaine, qui a envie de croire à des progrès diplomatiques pour mettre fin à la guerre avec l'Iran, alors que le chef de l'armée pakistanaise, Asim Munir, pourrait se rendre à Téhéran aujourd'hui. Le Pakistan, qui est le médiateur dans ce dossier et qui a d'ailleurs transmis la dernière proposition de paix américaine, les Iraniens disent l'étudier, mais menacent, comme Washington d'ailleurs, de reprendre les combats à tout moment. Au Liban, les combats sont censés s'être arrêtés depuis mi-avril à la faveur d'un cessez-le-feu qui continue pourtant d'être quotidiennement violé. Encore 9 blessés hier dans le sud du pays, selon les autorités libanaises qui affirment qu'un hôpital a été visé par une frappe israélienne. Et puis l'armée israélienne annonce ce matin avoir tué 2 hommes près de sa frontière, toujours côté libanais, des individus armés qui se déplaçaient de façon suspecte, nous dit-on. Israël, où les 430 militants d'une flottille pour Gaza ont été expulsés, d'abord arrêtés lundi dans les eaux internationales, ils avaient ensuite été amenés dans l'État hébreu. Et une vidéo avait fait polémique, publiée par le ministre d'Extrême droite Itamar Ben-Gvir, des images témoignant de conditions de détention musclées, pour ne pas dire franchement violentes. Après les images, les témoignages, et celui-ci notamment, un militant séparé des autres juste après leur arrivée au centre de détention israélien. Il a été rapidement rapatrié en Italie et il raconte Anne Lenir.
3: Il s'agit du député du mouvement 5 étoiles, Dario Carotenuto, dont voici un extrait de son témoignage à l'aéroport de Rome-Fiumicino.
4: Nous avons été enchaînés, les yeux bandés et contraints de rester dans des positions horribles. J'ai reçu un coup de poing dans l'œil, des coups de pied partout, mais moi je suis sorti debout de la salle des horreurs. Il y avait des personnes avec des fractures, des violences sexuelles. Ce qu'il faut bien comprendre, c'est que Ben-Gvir est un ministre du gouvernement Netanyahou et qu'il le représente.
3: Une précision qui prend tout son sens en Italie, où le gouvernement Meloni a certes haussé le ton contre Israël, mais jamais critiqué ouvertement Benjamin Netanyahou. D'ailleurs, le chef de la diplomatie, Antonio Tajani, a demandé à l'Union européenne d'imposer des sanctions uniquement au ministre israélien de la Sécurité nationale. Et cela fait d'autant plus réagir les contestataires comme Alessandro et Lucia, qui ont participé à un sitting pro-Gaza devant la Chambre des députés.
5: Nous demandons des sanctions contre les autorités israéliennes et pas seulement un ministre pris comme un bouc émissaire, ainsi que la suspension de toute relation avec Israël.
6: La flotille a été un moyen de parler de la Palestine. En fait, elle a permis de mettre en lumière plus clairement le génocide.
3: La mobilisation pour Gaza se poursuivra ces prochains jours dans tout le pays. Anne Lenir, Rome, RFI.
1: Gaza, où la situation humanitaire est toujours aussi catastrophique selon trois ONG, dont Oxfam, qui l'ont dit hier lors d'une conférence de presse au siège des Nations Unies à New York. Ces ONG dénoncent le fait qu'Israël continue de refuser l'entrée de fournitures nécessaires dans l'enclave, exposant notamment les Gazaouis à des risques sanitaires élevés. C'est le grand jour pour Kevin Warsh. Tout à l'heure, à la Maison-Blanche, il prêtera serment en tant que nouveau président de la Fed, la réserve fédérale américaine. Sa candidature a été validée par le Sénat il y a quelques jours, candidature soumise par Donald Trump, qui cache de moins en moins son intention de peser sur la politique monétaire. Les relations pourraient bien être moins tendues qu'avec celui qui occupait le poste jusqu'à présent, Jérôme Powell, qui lui refusait d'abaisser les taux directeurs de la Fed, contrairement à ce que réclamait le locataire de la Maison Blanche. Les États-Unis qui annoncent l'arrestation d'une ressortissante cubaine, la sœur d'une haute responsable de l'île communiste. Elle a été placée en détention par les services de l'immigration. Ça fait suite à l'inculpation par la justice américaine, toujours de l'ex-président cubain Raúl Castro, dont on vous parlait hier, inculpé mais pas arrêté, lui, puisqu'il se trouve toujours dans son pays. En tout cas, les pressions américaines s'accentuent. Washington veut un changement de régime à Cuba et le dit ouvertement. Dans les rues de la Havane, on ne sait plus trop quoi en penser, entre peur et incrédulité aussi. Reportage de Marco Davier.
7: La vie quotidienne suit lentement son cours sur l'emblématique place de la Fraternité. Un sac rempli d'emplettes payées à prix d'or, Mercedes admet tout ignorer des récentes menaces américaines.
8: Moi, je pensais, comme je vois les rues très calmes, une sorte de tranquillité et de paix ambiante. Je ne me suis souciée de rien, mais tout ça me fait très peur. Ça me fait très peur, n'est-ce pas?
7: La sexagénaire ne reçoit guère les nouvelles, privée de connexion Internet.
8: Nous n'avons pas d'électricité, alors je ne m'informe pas. Mais je le vois comme quelque chose d'absurde. Et par ailleurs, je ne pense pas que ce soit la vérité. Je ne pense pas que ça ne va pas arriver. J'ai l'impression que ce sont des mensonges. Et en réalité, je n'ai pas envie qu'il se passe quelque chose à Cuba. Je ne veux pas que ça arrive.
7: Un voisin, Alberto, passe par là et s'immisce dans la conversation. Lui doute des intentions réelles de l'administration de Donald Trump.
9: Je ne sais pas, parce qu'à la fin de l'histoire, ces gens répètent toujours la même chose. Ce sont des menaces par ici, des menaces par là, des menaces de tous les côtés. Mais au final, rien. Nous vivons toujours pareil. Et à la fin, ceux qui souffrent, eh bien c'est nous.
7: Il revient sur la capture de Nicolas Maduro, l'ex-leader vénézuélien.
9: Qu'est-ce qu'ils ont fait? Rien. Ils n'ont résolu aucun problème. S'ils interviennent quelque part, c'est pour arranger les choses. Alors si c'est pour faire pareil ici, qu'ils ne viennent pas.
7: À demi-mot, tous deux confient toutefois espérer une amélioration de leurs conditions de vie. Margot Davier, La Havane, RFI.
1: Et hier, la chef de la diplomatie européenne, Kaya Kallas, a appelé à la fin, je cite, « du contrôle et de l'isolement du peuple cubain qui mérite, selon elle, des opportunités et la liberté ». Une déclaration faite depuis Mexico, où elle participe à un sommet UE-Mexique. C'est en marge de ce sommet que doit être signé un accord de libre-échange. Il prévoit notamment la levée de la plupart des droits de douane qu'ils s'imposent mutuellement. Le Mexique et l'Union européenne cherchent ainsi à réduire leur dépendance vis-à-vis des États-Unis, surtout dans le contexte international actuel. Et c'est aussi dans ce contexte que les ministres des Affaires étrangères de l'OTAN se réunissent depuis hier dans le sud de la Suède. C'était prévu avant la guerre au Moyen-Orient, mais forcément l'agenda a un petit peu changé. Le chef de la diplomatie américaine, Marco Rubio, est attendu sur place aujourd'hui, alors que les États-Unis reprochent aux Européens de ne pas suffisamment les soutenir dans le conflit qui les oppose à l'Iran. Et les craintes d'un désengagement américain en Europe sont de plus en plus fortes. On vous en parlera avec notre spécialiste défense dans le journal de 6h en temps universel. Pour l'instant, il est 6h10 à Paris. La France, où le Premier ministre Sébastien Lecornu a annoncé hier soir de nouvelles mesures pour faire face à la crise des prix de l'énergie, une conséquence directe là aussi de cette crise au Moyen-Orient. Des aides seront prolongées et amplifiées, mais ça veut dire qu'il faut compenser par des économies faites ailleurs, a prévenu le chef du gouvernement. Et des économies, la France en cherche un petit peu partout, notamment en faisant payer certains de ses voisins. Ainsi, après des années d'âpres négociations, Paris est en passe d'obtenir une victoire sur la question des travailleurs frontaliers. Reportage à Thionville, dans le nord-est de la France, près de la frontière luxembourgeoise. Aurélien Devernois.
10: À Thionville, la moitié de la population travaille dans le pays voisin où les salaires sont bien plus élevés. Installée route du Luxembourg, l'agence pour l'emploi local est bien placée pour le savoir, surtout que nombre de ces travailleurs frontaliers viennent un jour ou l'autre cogner à la porte de Sébastien Collonge, son directeur.
11: On a 5 conseillers qui accompagnent spécifiquement les demandeurs d'emploi frontaliers. Donc répartis dans ces 5 portefeuilles, on va retrouver environ 800 demandeurs d'emploi.
10: Car les travailleurs français du Luxembourg, mais aussi de Belgique ou de Suisse, sont indemnisés en France quand ils perdent leur emploi. Un gouffre financier, explique le ministre du Travail, Jean-Pierre Farandou, en visite sur place ce jour-là.
12: Bonjour, monsieur le ministre.
13: Au total, l'enjeu d'économie, c'est 860 millions d'euros par an. Il n'est pas normal que cet argent ne reste pas dans les caisses de l'assurance chômage française. Donc là, la réglementation va évoluer.
10: En effet, il ne manque plus qu'un vote du Parlement européen pour que les indemnités chômage soient prises en charge par le pays de cotisation. Stéphane, qui vient tout juste de perdre...
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15: Profitez, aujourd'hui est la journée la plus chaude de la semaine, pas un nuage à l'horizon et des températures dignes d'un mois de juillet. Dès la matinée, il fera déjà près de 20 degrés dans la moitié nord et jusqu'à 23 degrés du côté de Saint-Enémy par exemple. Au fil de la journée, le mercure va continuer sa progression, 27 degrés à Saint-Chély, 29 à Marvejols et plus de 30 degrés dans les Cévennes. Un orage est prévu pour ce dimanche.
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1: Bonjour et bienvenue dans vos informations locales. Au sommaire aujourd'hui, la piscine de Mende toujours fermée pour travaux, une route barrée en Lozère, la nuit des musées ce samedi à Mende et tous les rendez-vous du week-end. Et on ouvre ce journal par un rendez-vous institutionnel. Ce matin, le préfet de la Lozère, Gilles Quenervé, se rend à Pauillac-en-Margeride pour présenter un nouveau guide pratique sur l'entretien des cours d'eau. Une visite de terrain à 9h45 en présence du président de l'Association des maires de France Lozère et du président du COPAGE pour un guide qui s'adresse aux acteurs locaux, à savoir comment identifier un cours d'eau, quelles règles d'entretien respecter et comment réagir en situation d'urgence. Partons à Mende maintenant avec un chantier qui prive les Mendois de piscine depuis un mois. La piscine Marceau-Crespin est fermée depuis le 20 avril pour le remplacement de sa centrale de traitement d'air. Un équipement installé à l'origine il y a 40 ans et jamais remplacé depuis. C'est lui qui assure la ventilation du bâtiment et renouvelle l'air autour du bassin. Hervé Sesco, directeur des services techniques de la ville de Mende, nous explique son rôle.
2: Ça sert à réchauffer l'air qu'on prend sur l'extérieur, là. Donc ça passe, donc il y a de l'eau chaude qui rentre dedans. Ça réchauffe tout, ça part dans les gaines qui sont en souterrain, là. Donc ça arrive une partie dans les vestiaires et une partie en souterrain où on a fait les gaines tout à l'aérolique. Et tu as des remontées autour du bassin, ça chauffe tout l'espace, quoi. Tout le volume, quoi. C'est indispensable, c'est un organe vital de la piscine, quoi. S'il n'y a pas le traitement d'air, de toute façon, d'une, c'est pas bon pour le bâtiment lui-même, de toute façon, qui va pourrir. Et puis, deuxièmement, c'est par rapport à tous les baigneurs, de toute façon, il faut que l'air vicié, de toute façon, on peut pas nager avec, quoi.
1: Les travaux avancent et une réouverture est espérée début juillet. En attendant, les clubs de natation s'entraînent à Langogne, Marvejols et Saint-Chély-d'Apché. Le maire Patrice Saint-Léger a profité de la visite du chantier pour évoquer l'avenir de l'équipement.
3: Mais là, la piscine, c'est quelque chose d'essentiel pour l'apprentissage de la natation. Ça, c'est le point clé. Les gosses doivent absolument savoir nager quand ils sortent de l'école primaire. Et c'est aussi, bien sûr, un équipement qui sert aux grands sportifs, puisqu'on a un club qui est efficace, et bien sûr, aux loisirs aussi, pour les gens qui veulent se détendre. De manière claire et précise, on a vraiment l'impression qu'il faut aussi penser à l'avenir, et pourquoi pas doubler le bassin, puisque la fréquentation, aujourd'hui, devient importante.
1: Et la réouverture est donc prévue début juillet pour la piscine Marceau-Crespin. Un mot sur la circulation. La RD 808 est fermée dans le secteur de Grèzes. Des travaux de sécurisation de la chaussée ont provoqué une déstabilisation inattendue de la route. Le département a barré l'axe par mesure de précaution. Une déviation est mise en place par la RN 88 et la durée de la fermeture n'est pas encore connue. Demain soir, direction le musée du Gévaudan pour la Nuit européenne des musées. Portes ouvertes jusqu'à 22h30 avec deux animations gratuites au programme. On en parle avec la directrice du musée, Géraldine Chopin.
4: On va accueillir un duo. Donc il y aura Delphine Room qui est autrice, compositrice et interprète, et le guitariste Tony Margalejo. Et ensemble, ils ont composé exprès pour le musée et pour la Nuit des musées des chansons qui parlent des œuvres, qui font parler parfois les œuvres. Et les suivre dans le musée, ça va permettre de regarder les œuvres autrement. Ce sera une promenade poétique et tout à fait artistique. Donc les visiteurs peuvent suivre la visite soit à 17h30, soit à 19h. C'est sur inscription parce que la jauge est limitée. Et en deuxième partie de soirée, c'est-à-dire à 21h, le musée propose un ciné-concert qui a été conçu par le groupe Bocage. Ce spectacle, qui est un spectacle hybride, est intitulé Pastoral Kino. Ce film-là, il est composé de vidéos amateurs, de familles qui vivent dans les montagnes d'Occitanie. Donc c'est un peu comme les Super 8 et les vidéos caméscopes de nos parents, grands-parents, qui montent des scènes de famille, des fêtes dans les villages, les travaux agricoles aussi. Et donc tout ce montage, cette création visuelle, elle va être accompagnée en live par une sorte de bande, la bande son, la bande originale, par un duo de musiciens.
1: Et donc pour résumer, visite chantée à 17h30 et 19h, sur réservation au 04 66 49 85 85. Un ciné-concert est donc prévu ensuite à 21h dans la cour du musée. L'entrée est libre. En sport, lundi prochain, le Centre Omnisport de Lozère organise sa grande journée de détection football. C'est de 9h30 à 17h30 sur le terrain du chapitre. Et pour tout renseignement, il vous faudra contacter le Col Lozère. Terminons avec les rendez-vous du week-end. Ce soir déjà, le Sion Lozère se transforme en dancing avec à 19h une soirée d'initiation au tango argentin avec Laurent et Hélène. Une soirée ouverte à tous, quel que soit l'âge ou le niveau. Salsa, swing et rock sont également au programme. Demain matin, l'association Naître et Grandir vous donne rendez-vous pour la parenthèse. C'est de 10h à midi à la Maison solidaire de Mende qui ouvre ses portes autour d'un café et de douceur. Un moment convivial pour échanger entre parents, adhérents ou non, avec les enfants. Toujours demain à 14h à Chanac, les jardins d'Orteru accueillent un atelier plantation de porte-graines. C'est organisé par Jardin Nature 48 et le musée du Gévaudan. Apportez vos plants et un outil, c'est gratuit pour les adhérents, 5 euros pour les autres. À 16h25, le ciné-théâtre de Saint-Chély-d'Apcher retransmettra en direct le site de Corneille depuis la Comédie Française. Rodrigue et Chimène, L'honneur et l'amour, le grand classique de Corneille, 2h35 de spectacle, tarif de 8 à 15 euros sans réservation. Dimanche, dans le cadre du Festival du Vivant en Cévennes, une journée est organisée au relais de l'Espinasse à Ventalon en Cévennes. Châtaigneraie, pierre sèche, pollinisation, musique et danse en soirée. Et un marché de producteurs locaux de 10h à 16h, l'entrée est libre. Enfin, les amateurs de vide-grenier ont rendez-vous à Chabris ce dimanche toute la journée. C'est organisé par les Gazelles Olympiques et l'association des parents d'élèves de l'école Simone Veil.
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0: Profitez, aujourd'hui est la journée la plus chaude de la semaine. Pas un nuage à l'horizon et des températures dignes d'un mois de juillet. Dès la matinée, il fera déjà près de 20 degrés dans la moitié nord et jusqu'à 23 degrés du côté de Saint-Enémy, par exemple. Au fil de la journée, le mercure va continuer sa progression. 27 degrés à Saint-Chély, 29 à Marvejols et plus de 30 degrés dans les Cévennes. Un orage est prévu pour ce dimanche.

0: Il est 5h en temps universel, 7h ici à Paris.
1: Clotilde Dumay.
0: Bonjour à tous, merci d'être avec nous à l'écoute de la Radio du Monde. En français, on va parler justement de cette langue ce vendredi avec notre grand invité international. Notez bien ce rendez-vous, ce sera dans un peu plus d'une heure. Dacian Ciolos, ancien Premier ministre roumain, candidat au poste de secrétaire général de l'Organisation internationale de la francophonie. On écoutera ses arguments après ceux de la Congolaise Juliana Lumumba, qui était notre invité hier, qui est également candidate donc pour prendre la tête de l'OIF. Rendez-vous à 8h20, heure de Paris. En attendant, on commence avec le journal international. Bonjour Julien Coquel-Rohem.
2: Bonjour Clotilde. À la une, le risque d'un statu quo permanent dans la bande de Gaza. Le haut représentant pour Gaza du Conseil de la paix créé par Donald Trump présentait hier son premier rapport devant les Nations Unies. Le quotidien dans l'enclave loin de s'améliorer, comme nous le racontent des Palestiniens dans un instant. À la une également, les critiques de Marco Rubio contre l'OTAN. Avant sa rencontre aujourd'hui avec ses homologues de l'Alliance Atlantique, il fustige notamment l'effort inégal dans le soutien à l'Ukraine. Et nous sommes dans ce journal à quelques kilomètres de la ligne de front avec une unité anti-drone de l'armée ukrainienne. Dans ce journal aussi, la suite et la fin de notre série de reportages dans le Cabo Delgado où les civils continuent de fuir les attaques des Chebabs. Et puis 710 millions d'euros de plus, le gouvernement français annonce de nouvelles aides pour faire face à la hausse des prix du pétrole.
0: Au moins 6 morts hier lors d'attaques distinctes de l'armée israélienne dans la bande de Gaza.
2: La réalité du cessez-le-feu qui n'a pas empêché les frappes israéliennes de tuer plus de 800 personnes depuis le mois d'octobre, selon le ministère de la Santé de l'enclave, sous autorité du Hamas. La bande de Gaza, où la situation humanitaire reste catastrophique, ont déploré hier 3 ONG internationales. Une réalité qu'a aussi évoqué hier le haut représentant pour Gaza du Conseil de la paix créé par Donald Trump, Nikolaï Mladenov, qui présentait son premier rapport devant le Conseil de sécurité de l'ONU. Il y présente le Hamas comme le principal obstacle au plan de paix, mais souligne aussi que sa mise en œuvre ne dépend pas que des Palestiniens. Nikolaï Mladenov pointe du doigt les restrictions israéliennes à l'aide humanitaire, le nombre de morts qui continue d'augmenter et alerte sur le risque d'un statu quo permanent. Aujourd'hui, rien ne s'améliore vraiment dans la bande de Gaza, c'est ce que confirment les Palestiniens qu'Alif Froussard a pu joindre sur place.
3: Chaque jour passe et se ressemble. Voilà ce qu'écrit Saloua, mère de famille dans la ville de Gaza, lorsqu'on lui demande des nouvelles. Le cessez-le-feu n'en est pas un, la nourriture est loin d'affluer, les prix sont toujours exorbitants et les bombardements continuent, dit-elle.
4: Parfois la réalité est mieux décrite avec des mots simples. Ma fille, la plus jeune, me dit souvent « Maman, la guerre n'est pas terminée ». Elle me dit qu'elle n'y croirait qu'une fois que les tentes auront disparu des rues, que les débris et les gravats seront retirés et que nous pourrons reconstruire notre maison à nouveau. Et honnêtement, elle a raison, car les gens peuvent être tués à chaque instant et nous ne nous sentons pas en sécurité.
3: Un sentiment partagé par l'ensemble des Gazaouis, explique Saloua, car les améliorations sont minces et même les rares personnes qui ont encore une maison en dur, un toit où dormir, ne sont pas épargnées. La maison de Ritam, dans le camp d'Al-Mahrazi, a été bombardée il y a quelques semaines. À l'intérieur, plusieurs membres de sa famille, sa mère et 3 de ses frères et sœurs ont été tués. Aujourd'hui, elle est blessée à la main, vit dans une tente au milieu des décombres.
4: Il n'y a plus rien, nous sommes fatigués. Chaque jour est plus fatigant que les précédents, même psychologiquement. Israël m'a pris tout ce qui était bon.
3: À quoi bon espérer, dit-elle, si personne ne fait rien pour que cela change? Et, évoquant les dirigeants, elle soupire. Ils nous ont tous oubliés.
2: Témoignage de Palestiniens avec Alice Froussard, alors qu'hier, Israël a annoncé de son côté l'expulsion des militants de la flottille pour Gaza. Arrêtés dans les eaux internationales lundi, emmenés de force en Israël, certains sont arrivés hier soir à l'aéroport d'Istanbul. Chacun de nous a été battu, déclare l'un d'entre eux. Ils étaient apparus poings liés, face contre terre, dans une vidéo publiée mercredi par le ministre israélien d'extrême droite, Itamar Ben-Gvir. L'Italie et l'Espagne ont demandé hier des sanctions de l'Union européenne contre lui.
0: À la une également, 5000 soldats américains bientôt envoyés en Pologne.
2: L'annonce surprise de Donald Trump hier soir, qui met en avant sa bonne relation avec le président nationaliste Karol Nawrocki, élu il y a près d'un an. Une annonce qui intervient surtout 3 semaines après l'annonce du retrait du du même nombre de soldats en Allemagne. Et alors que le Pentagone avait remis en cause la semaine dernière le déploiement en Pologne de 4000 militaires, on ne sait pas pour l'instant si le président américain l'a rétabli ou s'il parle de troupes supplémentaires.
0: Ça n'empêche pas Donald Trump d'être très déçu par ses alliés de l'OTAN.
2: Les mots hier de son chef de la diplomatie Marco Rubio qui donne le ton avant sa rencontre avec les ministres des Affaires étrangères de l'Alliance Atlantique. Aujourd'hui, il fustige leur manque de soutien dans la guerre des États-Unis contre l'Iran et s'interroge sur l'intérêt pour Washington de rester dans l'OTAN. Marco Rubio qui dénonce aussi le partage inégal du soutien à l'Ukraine entre les pays membres.
0: Du côté de la Russie, le ministère de la Défense dit avoir intercepté hier une centaine de drones ukrainiens en 5 heures.
2: Kiev intensifie ses attaques et la guerre entre les deux pays est plus que jamais une guerre des drones. La Russie continue elle aussi de lancer par centaines sur l'Ukraine des drones Shahed, initialement importés d'Iran mais désormais équipés de moteurs à réaction. Un défi considérable pour les unités en charge de les intercepter. Notre correspondant Lucas Lazo a pu passer la soirée avec l'une d'entre elles à quelques kilomètres de la ligne de front. Reportage.
5: La mission des hommes du commandant Foura de la 37e brigade de marine est simple.
6: Notre objectif, c'est de détruire tous ceux qui volent dans cette direction ou qui passent dans notre zone. Si nous avions suffisamment de ressources, je pense qu'aucun de ces Shahed n'atteindrait les villes ukrainiennes.
5: Les yeux rougis par la fatigue, le commandant ne quitte pas du regard la carte de l'Ukraine affichée sur sa tablette.
6: Nous sommes actuellement positionnés ici et les Shahed arrivent par là. Il est donc probable qu'ils entrent bientôt dans notre zone de responsabilité.
5: Repéré par les stations radar, un Shahed s'affiche sur la carte en direction de Zaporijja. Les deux pilotes sont prêts à faire décoller leur drone pour éliminer la cible, mais le commandant est inquiet. Le ciel est nuageux et la nuit sans lune.
6: Avec cette météo, c'est justement là qu'ils volent le plus. Ils savent que c'est plus difficile pour nous, alors ils passent et ils atteignent beaucoup plus facilement notre secteur de la ligne de front.
5: C'est finalement une autre équipe qui part en chasse du projectile. Foura peut se détendre.
6: C'est moins dangereux que l'infanterie, mais nous restons une cible prioritaire. La peur est omniprésente. Mais comme vous pouvez le voir, les gars sont jeunes et motivés. Pour moi, c'est différent. Ça fait trop longtemps que je combats. Aujourd'hui, c'est devenu un travail banal.
5: Un travail banal devenu le dernier rempart pour protéger les villes ukrainiennes des raids aériens russes. Certaines nuits, la petite équipe de Foura peut abattre plus d'une dizaine de cibles. Lucas Lazo, Kiev, RFI.
0: Dans l'actualité aussi, Julien, l'épidémie d'Ebola qui continue de sévir en République démocratique du Congo.
2: 671 cas suspects et 160 décès probables selon le dernier pointage du ministère de la Santé. La propagation du virus qui s'étend désormais au sud Kivu. Le groupe armé AFC M23 a confirmé hier un cas positif dans la province de l'est du pays. La journée d'hier marquée aussi par cet incident à Rwampara dans l'Ituri, des proches d'un malade décédé ont incendié les tentes d'un centre de traitement pour récupérer son corps de force. Les corps des patients décédés restent contagieux après la mort. Dans ce contexte, l'Ouganda annonce une série de mesures et notamment la suspension des transports publics entre les deux pays pour au moins un mois.
0: Sur RFI, on termine aussi ce matin notre série de reportages au Mozambique.
2: Dans le Cabo Delgado, région du Nord, en proie depuis près de 10 ans à la violence des Chebab, groupe armé qui a prêté allégeance à l'État islamique. Ces attaques continuent aujourd'hui. L'ONG ACLED a dénombré plus de 15 incidents violents ces deux dernières semaines. Et les habitants du Cabo Delgado continuent de les fuir. Plus de 1500 personnes déplacées depuis le début du mois, selon l'Observatoire international des migrations. Des exilés plongés dans des conditions très précaires. Reportage à Pemba, capitale du Cabo Delgado. Sur place, notre envoyé spécial, Gaël Lalex.
7: Cela fait plus de 2 ans que Faki Ahmad Twele a fui son village qui a été attaqué 2 fois par les Chebab. Avec sa famille, il vit aujourd'hui à Pemba dans un camp de fortune.
8: Quand on est arrivé, on n'avait rien à manger. Que de l'eau et un peu de manioc sec donné par les communautés voisines. Pendant 1 an, on a dormi dans ce champ, par terre. Puis, j'ai construit un abri en paille et en bâton pour les enfants.
7: Ici, chaque jour, le défi est le même. Trouver de quoi nourrir la famille. Les déplacés sont des agriculteurs, aujourd'hui dépourvus de leurs terres, comme Saïd Ndourabé.
9: Ici en ville, il n'y a pas de champs à cultiver. Les plus proches sont à 20 km. Il faut donc de l'argent pour le transport et aussi pour l'allocation des terres. Je ne vis que de petits boulots. Aujourd'hui, par exemple, je suis allé creuser des latrines pour quelqu'un.
7: L'aide humanitaire étant absolument insuffisante, les déplacés tentent de cultiver où ils peuvent, au risque de créer des conflits prix foncier, selon Eduardo Caponde du NUDEC, le noyau pour le développement des communautés du Cabo Delgado.
10: Les communautés autochtones ont déjà du mal à cultiver à cause du changement climatique. Elles-mêmes vont chercher des terres plus riches ailleurs. Ça crée donc des conflits avec les déplacés. Et puis il y a aussi des conflits liés au mode de vie différent.
7: D'après l'ONG ACLED, 26 personnes ont été tuées par les Chebabs ces deux dernières semaines. Gaël Lalex de retour de Pemba, Nairobi, RFI.
2: Et notre série de reportages au Cabo Delgado cette semaine à retrouver sur RFI.fr.
0: Ursula von der Leyen et Antonio Costa, eux, sont arrivés au Mexique.
2: La présidente de la Commission et le président du Conseil européen rencontreront tout à l'heure Claudia Sheinbaum, la présidente mexicaine, pour signer un accord de libre-échange. Le Mexique et l'UE ont un point commun, ils sont en quête de nouveaux partenaires dans le climat international largement perturbé par Donald Trump. Nathanaël Vitran.
11: Ce 8e sommet entre l'Union européenne et le Mexique a lieu plus de 10 ans après le précédent et suite à une année 2025 marquée par les guerres commerciales à répétition. Or, le Mexique et l'Union européenne ont pour point commun d'avoir les États-Unis comme principal partenaire commercial. Ils voient donc l'un dans l'autre le moyen de réduire leur dépendance à un allié de plus en plus erratique. Ils ne partent pas de zéro. En 2025, les pays de l'UE et le Mexique ont échangé plus de 86 milliards d'euros de biens et de services. Pour renforcer leurs liens, les trois dirigeants vont signer un accord intérimaire sur le commerce, en fait une mise à jour des accords existants qui prévoit la levée de la plupart des droits de douane. L'accord devra encore être validé par le Parlement européen, mais le Mexique exportant peu de produits agricoles vers l'UE, cela devrait poser moins de problèmes que pour le Mercosur. Les deux blocs en attendent de nouveaux débouchés pour leurs entreprises. Côté européen, on insiste aussi sur le fait que cet accord est un moyen pour l'UE de diversifier ses approvisionnement en minéraux critiques.
2: Nathanaël Vitran et l'économie mondiale que Donald Trump a aussi perturbée en lançant fin février son offensive contre l'Iran. Crise à laquelle la France cherche encore sa réponse. Le Premier ministre Sébastien Lecornu et son gouvernement ont dévoilé hier de nouvelles mesures face à la hausse des prix du carburant. Avec un constat, Charlotte Urien-Tomaca, la guerre s'installe et nécessite de nouvelles réponses pour aider les Français. En l'occurrence, 710 millions d'euros supplémentaires.
12: Sébastien Lecornu prépare les esprits, cette guerre va durer.
13: Le scénario désormais le plus optimiste, ce n'est pas forcément celui que je retiens d'ailleurs, c'est au fond une forme de retour à la normale entre l'été et l'automne.
12: Et le Premier ministre a une obsession, que l'économie tourne. Les aides iront donc aux Français qui travaillent. David Amiel, ministre des Comptes publics.
14: Nous allons aujourd'hui apporter un soutien à hauteur d'1,2 milliard d'euros pour les travailleurs et les entreprises qui en ont le plus besoin. 470 millions d'euros d'aides qui ont d'ores et déjà été annoncées et 710 millions d'euros d'aides nouvelles.
12: Les dispositifs sectoriels existants sont prolongés jusqu'à la fin de l'été. L'aide aux grands rouleurs passera de 50 à 100 euros. Une nouveauté, la prime carburant défiscalisée versée par les employeurs passe de 300 à 600 euros. Et à noter que les bénéficiaires et les professions ciblées sont élargies, à commencer notamment par les aides à domicile. Contrairement à la demande du RN, la fiscalité ne changera pas.
14: Nous refusons toute baisse générale indiscriminée de la fiscalité sur le carburant, parce que déjà, ça coûte très cher pour les finances publiques.
12: Des aides, oui, mais chaque euro dépensé devra être compensé dans le budget de l'État. Sébastien Lecornu espère donc que cette crise économique ne se transformera pas en crise sociale et politique.
2: Et des aides limitées, temporaires et ciblées, c'est ce qu'a préconisé hier le FMI à quelques heures des annonces de Sébastien Lecornu. Le Fonds monétaire international abaisse les prévisions de croissance pour la France en 2026 de 0,9 à 0,7%.
0: Et puis en France, le début des adieux d'un grand tennisman.
2: Gaël Monfils qui raccrochera la raquette à la fin de cette saison et qui disputera dans quelques jours son tout dernier Roland-Garros. Il s'est offert hier soir une belle soirée sur le court central à 3 jours du début du tournoi. Éric Mamrot.
15: Il est la star de cette soirée. Il sourit tout le temps, il se jette, il fait chaud. C'est un amour, c'est notre pote à tous. Gaël Monfils.
16: Et il est venu avec ses amis, Gaël Monfils, et pas des moindres. Sinner, Djokovic, Osaka et Tsitsipas, entre autres, mais aussi son comparse de toujours, Joe Wilfried Tsonga.
17: Merci d'être venu nombreux pour mon pote Gaël. Je crois qu'il aura inspiré des milliers de jeunes. Voilà, moi je suis juste ravi d'être là. Et avec mes potes.
16: Les potes qui ont livré un tournoi de double mixte, remporté évidemment par Gaël Monfils et son épouse Elina Svitolina, avec la bénédiction d'un autre de ses copains mousquetaires, Richard Gasquet.
17: C'est l'hôte de la soirée, donc on veut quand même le laisser gagner, mais en tout cas c'est toujours un plaisir d'être ici pour lui, d'avoir tous ses joueurs autour du cours, c'est exceptionnel.
16: Une soirée ambiancée par Martin Solveig et Matt Pokora, qui n'est pas la toute dernière de Gaël Monfils à Roland-Garros.
18: Je voudrais vraiment tous vous remercier, voir un central plein un jeudi soir. Merci d'être venu, merci d'avoir répondu présent. Merci beaucoup. À lundi tout le monde.
16: À lundi pour peut-être cette fois ses adieux définitifs à Roland-Garros.
2: Éric Mamrut, Gaël Monfils affrontera donc lundi soir son compatriote Hugo Gaston au premier tour de son 19e et ultime.
19: La Ville de Mende vous présente la météo.
20: Profitez, aujourd'hui est la journée la plus chaude de la semaine. Pas un nuage à l'horizon et des températures dignes d'un mois de juillet. Dès la matinée, il fera déjà près de 20 degrés dans la moitié nord et jusqu'à 23 degrés du côté de Saint-Enémy, par exemple. Au fil de la journée, le mercure va continuer sa progression. 27 degrés à Saint-Chély, 29 à Marvejols et plus de 30 degrés dans les Cévennes. Un orage est prévu pour ce dimanche.
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1: Bonjour et bienvenue dans vos informations locales. Au sommaire aujourd'hui, la piscine de Mende toujours fermée pour travaux, une route barrée en Lozère, la nuit des musées ce samedi à Mende et tous les rendez-vous du week-end. Et on ouvre ce journal par un rendez-vous institutionnel. Ce matin, le préfet de la Lozère, Gilles Quénervé, se rend à Pauillac-en-Margeride pour présenter un nouveau guide pratique sur l'entretien des cours d'eau. Une visite de terrain à 9h45 en présence du président de l'Association des maires de France Lozère et du président du COPAGE pour un guide qui s'adresse aux acteurs locaux, à savoir comment identifier un cours d'eau, quelles règles d'entretien respecter et comment réagir en situation d'urgence. Partons à Mende maintenant avec un chantier qui prive les Mendois de piscine depuis un mois. La piscine Marceau-Crespin est fermée depuis le 20 avril pour le remplacement de sa centrale de traitement d'air. Un équipement installé à l'origine il y a 40 ans et jamais remplacé depuis. C'est lui qui assure la ventilation du bâtiment et renouvelle l'air autour du bassin. Hervé Sesco, directeur des services techniques de la ville de Mende, nous explique son rôle.
2: Ça sert à réchauffer l'air qu'on prend sur l'extérieur, là. Donc ça passe, donc il y a de l'eau chaude qui rentre dedans. Ça réchauffe tout, ça part dans les gaines qui sont en souterrain, là. Donc ça arrive une partie dans les vestiaires et une partie en souterrain où on a fait les gaines toutes aérauliques. Et tu as des remontées autour du bassin, ça chauffe tout l'espace, quoi. Tout le volume, quoi. C'est indispensable, c'est un organe vital de la piscine, quoi. S'il n'y a pas le traitement d'air, de toute façon, d'une, c'est pas bon pour le bâtiment lui-même, de toute façon, qui va pourrir. Et puis, deuxièmement, c'est par rapport à tous les baigneurs, de toute façon, il faut que l'air vicié, de toute façon, on peut pas nager avec, quoi.
1: Les travaux avancent et une réouverture est espérée début juillet. En attendant, les clubs de natation s'entraînent à Langogne, Marvejols et Saint-Chély-d'Apcher. Le maire Patrice Saint-Léger a profité de la visite du chantier pour évoquer l'avenir de l'équipement.
3: Mais là, la piscine, c'est quelque chose d'essentiel pour l'apprentissage de natation. Ça, c'est le point clé. Les gosses doivent absolument savoir nager quand ils sortent de l'école primaire. Et c'est aussi, bien sûr, un équipement qui sert aux grands sportifs, puisqu'on a un club qui est efficace, et bien sûr, aux loisirs aussi, pour les gens qui veulent se détendre. De manière claire et précise, on a vraiment l'impression qu'il faut aussi penser à l'avenir, et pourquoi pas doubler le bassin, puisque la fréquentation, aujourd'hui, devient importante.
1: Et la réouverture est donc prévue début juillet pour la piscine Marceau-Crespin. Un mot sur la circulation. La RD 808 est fermée dans le secteur de Grèzes. Des travaux de sécurisation de la chaussée ont provoqué une déstabilisation inattendue de la route. Le département a barré l'axe par mesure de précaution. Une déviation est mise en place par la RN 88 et la durée de la fermeture n'est pas encore connue. Demain soir, direction le musée du Gévaudan pour la Nuit européenne des musées. Portes ouvertes jusqu'à 22h30 avec deux animations.

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1: Clotilde Dumais.
0: Et le journal international, c'est avec Gaëtan Plenet. Bonjour Gaëtan.
2: Bonjour Clotilde, bonjour à tous.
0: Reportage à la Havane dès le début de cette édition.
2: Auprès de Cubains qui ne savent plus trop sur quel pied danser, entre menaces américaines et envie de changement face aux difficultés économiques, on sera dans les rues de la capitale. Autre menace américaine, celle d'un désengagement en Europe. Ce sera forcément dans tous les esprits tout à l'heure en Suède, au deuxième jour d'une réunion des ministres des Affaires étrangères de l'OTAN. Marco Rubio y sera. L'actualité, c'est aussi l'épidémie d'Ebola en RDC, avec un premier cas dans le sud Kivu. La visite demain du Premier ministre pakistanais en Chine, on va tenter d'en comprendre les enjeux. On parlera aussi des ambitions françaises et européennes dans la course aux technologies quantiques. Et puis le Festival de Cannes, c'est bientôt fini. Palme d'or demain.
0: La crise économique à Cuba est en train d'atteindre un véritable point de rupture. C'est l'alerte lancée par la chef de la diplomatie européenne.
2: Le peuple cubain mérite des opportunités et la liberté, ajoute Kaya Kallas. Pas plus de contrôle et d'isolement, dit-elle. Or, c'est bien ce qui se passe en ce moment. Les États-Unis, qui veulent un changement de régime, imposent à Cuba depuis le mois de janvier un blocus pétrolier total. Des pressions judiciaires également, avec l'inculpation hier de l'ex-président cubain Raúl Castro par la justice américaine, tandis que le porte-avions américain Nimitz se trouve désormais en mer des Caraïbes. Tout cela forcément agite le spectre d'une intervention armée sur l'île communiste où les habitants ne savent plus trop quoi penser. Reportage à la Havane de Marco Davier.
3: La vie quotidienne suit lentement son cours sur l'emblématique place de la Fraternité. Un sac rempli d'emplettes payées à prix d'or, Mercedes admet tout ignorer des récentes menaces américaines.
4: Moi, je pensais que comme je vois les rues très calmes, il y avait une sorte de tranquillité et de paix ambiante. Je ne me suis souciée de rien, mais tout ça me fait très peur. Ça me fait très peur, n'est-ce pas?
3: La sexagénaire ne reçoit guère les nouvelles, privée de connexion Internet.
4: Nous n'avons pas d'électricité, alors je ne m'informe pas. Mais je le vois comme quelque chose d'absurde. Et par ailleurs, je ne pense pas que ce soit la vérité. Je ne pense pas que ça va arriver. J'ai l'impression... Je ne sais pas. J'ai l'impression que ce sont des mensonges. Et en réalité, je n'ai pas envie qu'il se passe quelque chose à Cuba. Je ne veux pas que ça arrive.
3: Un voisin, Alberto, passe par là et s'immisce dans la conversation. Lui doute des intentions réelles de l'administration de Donald Trump.
5: Je ne sais pas, parce qu'à la fin de l'histoire, ces gens répètent toujours la même chose. Ce sont des menaces par ici, des menaces par là, des menaces de tous les côtés. Mais au final, rien. Nous vivons toujours pareil. Et à la fin, ceux qui souffrent, eh bien c'est nous.
3: Il revient sur la capture de Nicolas Maduro, l'ex-leader vénézuélien.
5: Qu'est-ce qu'ils ont fait? Rien. Ils n'ont résolu aucun problème. S'ils interviennent quelque part, c'est pour arranger les choses. Alors si c'est pour faire pareil ici, qu'ils ne viennent pas.
3: À demi-mot, tous deux confient toutefois espérer une amélioration de leurs conditions de vie. Margot Davier, La Havane, RFI.
0: En Suède, Gaëtan, deuxième et dernier jour de la réunion des ministres des Affaires étrangères de l'OTAN.
2: Et la réunion du jour s'annonce tendue avec la présence du chef de la diplomatie américaine, Marco Rubio. Le tout alors que Washington a récemment annoncé sa décision de retirer 5000 soldats stationnés en Europe. Bonjour Franck Alexandre.
6: Bonjour Gaëtan.
2: D'autres annonces portant sur un désengagement américain plus large pourraient suivre.
6: Oui, et ce matin, les Européens vont donc sonder l'allié américain sur l'ampleur du retrait envisagé sur le vieux continent. La réunion d'Helsingborg sera donc potentiellement lourde de conséquences pour certains pays, à commencer par l'Allemagne, sous le feu des critiques et où la diminution des forces américaines pourrait se traduire par une coupe de 15% sur les 36 000 soldats qui y sont stationnés. La Pologne semblait aussi visée, mais finalement, revirement hier, le président américain a annoncé qu'il allait y déployer 5 000 militaires supplémentaires, justifiant cette décision par sa bonne relation avec le président polonais.
2: Alors des revirements peut-être, mais Franck, l'objectif final, lui, ne varie pas. Les Américains optent pour une baisse drastique de leur empreinte militaire en Europe.
6: Alors Mark Rutte, le secrétaire général de l'OTAN, temporise. Une baisse des effectifs n'aura pas d'impact sur les plans de défense, soutient aussi le général américain Alexis Greenwich, commandant suprême de l'Alliance. 76 000 GIs devraient rester en Europe, mais le doute plane sur la fiabilité des États-Unis, car la baisse des effectifs américains s'accompagne aussi de retard de livraison de plusieurs années sur des armements critiques comme les missiles de croisière Tomahawk et Patriot pour la défense solaire, faute de feuille de route claire sur l'avenir de l'Alliance. L'Europe doute et craint que les États-Unis laissent derrière eux des trous capacitaires que les Européens auront bien du mal à combler.
2: Merci Franck Alexandre, et vous évoquiez la guerre en Iran. Eh bien Marco Rubio a fait état hier de progrès dans les échanges en vue de parvenir à un accord, et peut-être d'autres progrès à venir aujourd'hui, alors que le Pakistan, médiateur dans ce dossier, devrait envoyer son puissant chef de l'armée Assim Mounir à Téhéran pour discuter avec des responsables iraniens. Israël, de son côté, continue ses opérations au Liban, et ce malgré le cessez-le-feu en vigueur depuis un petit peu plus d'un mois maintenant. L'armée israélienne dit avoir tué deux individus suspects ce matin dans le sud du pays, non loin de la frontière israélienne. Et puis l'agence libanaise ANI annonce, elle, que quatre personnels de santé ont été tués lors d'une frappe de l'État hébreu cette nuit, non loin de Tyr, toujours dans le sud du pays.
0: Dans l'actualité également, les vols entre l'Ouganda et la République démocratique du Congo temporairement stoppés.
2: Oui, même chose pour les trajets de bus et de ferry entre les deux pays. Kampala ne veut prendre aucun risque, alors qu'il n'y a eu pour l'instant qu'un seul cas d'Ebola détecté en Ouganda. Pas de foyer d'épidémie locale, contrairement à la RDC où l'épidémie s'étend. On en est à 671 cas suspects, 160 décès probables et un premier malade confirmé par l'AFC M23 dans le sud Kivu. Ça fait donc désormais trois provinces concernées, avec celle du nord Kivu et de l'Ituri, la plus touchée. À l'Ituri, où se trouve la ville de Rwampara, à une dizaine de kilomètres de Bunia. Et un incident grave a eu lieu là-bas hier. Les proches d'un malade décédé d'Ebola ont voulu récupérer le corps sans en avoir l'autorisation. Ils ont même mis le feu aux tentes d'un centre de traitement. Le ministre congolais de la Santé, Samuel Roger Kamba, raconte.
7: Nous avons créé un centre de traitement Ebola. Et nous avons amené un des patients qui était positif et qui est décédé. Ses amis, qui sont des motards, ont voulu venir récupérer le corps. Nos équipes ont expliqué qu'on ne peut pas récupérer le corps parce que c'est très dangereux en termes de contagion. Et ce sont ces chauffourées qui ont entraîné que ces personnes ont mis le feu à la tente, parce qu'en fait, on monte le centre de traitement avec des tentes et ils ont mis le feu, malheureusement. Le corps d'un malade décédé d'Ebola est contagieux. Ce n'est pas qu'on veut soustraire le corps à la famille, mais on veut l'enterrer de manière sécurisée pour que les gens ne se contaminent pas. Les personnes qui essaient de récupérer le corps ou qui veulent aller enterrer eux-mêmes, ils prennent le risque eux-mêmes de tomber malades.
2: Le ministre congolais de la Santé, interrogé par Patient Ligodi, qui raconte cette journée sous tension hier dans un article, c'est à lire sur RFI.fr. Ça fait presque 40 ans que ce n'était pas arrivé, une prestation de serment depuis la Maison-Blanche pour un président de la Fed, la réserve fédérale américaine. Il s'appelle Kevin Warsh et il prendra officiellement ses fonctions tout à l'heure devant Donald Trump, qui avait lui-même proposé cette candidature et qui espère ainsi peser davantage sur la politique monétaire américaine.
0: Le premier ministre pakistanais attendu à Pékin demain.
2: Il y rencontrera le président chinois Xi Jinping, alors que les deux pays célèbrent leurs 75 années de relations. Une relation, Nicolas Roca, solide, pragmatique, façonnée par la concurrence avec l'Inde.
8: Plus haute que les montagnes, plus douce que le miel, à Islamabad comme à Pékin, les diplomates ne manquent pas de superlatifs pour qualifier une relation pourtant plus nécessaire que choisie. D'abord, de par une concurrence commune avec l'Inde. Dans les années 1960, Islamabad a cédé à la Chine une partie de la région du Cachemire, revendiquée par New Delhi. De son côté, Pékin a été central dans le succès du programme nucléaire pakistanais, une aide que nient toujours les deux pays. Aujourd'hui, Islamabad est l'un des principaux clients de l'industrie de défense chinoise. En témoigne l'utilisation des avions de chasse J-17 durant la guerre entre l'Inde et le Pakistan l'année dernière, des avions coproduits par les deux pays. Islamabad est dépendant économiquement, militairement de Pékin, tandis que pour Xi Jinping, entretenir de bonnes relations avec le Pakistan représente plusieurs atouts. Cela permet d'abord d'asseoir son influence régionale face à l'Inde et puis de bénéficier du poids croissant d'Islamabad sur la scène internationale. Pour autant, le méga projet de corridor économique entre les deux pays à 62 milliards de dollars lancé en 2015 peine à faire décoller l'économie pakistanaise. Il a surtout aggraver le déséquilibre commercial et la dette du pays.
2: Nicolas Roca.
0: En France, Emmanuel Macron va sortir le chéquier tout à l'heure.
2: L'Élysée nous apprend ce matin que le président français annoncera 1 milliard d'euros supplémentaires pour le plan quantique du gouvernement, mais aussi 550 millions pour un futur programme européen pour les semi-conducteurs. Le président français qui participera dans l'Essonne, dans le sud de Paris, à un forum européen justement sur la puissance de calcul, les sciences et technologies quantiques et les semi semi-conducteurs aussi. Alors derrière ce terme de quantique que je viens de dire à deux reprises, se joue en fait une véritable bataille stratégique, car cette technologie, elle pourrait révolutionner le monde dans de nombreux domaines, celui de la médecine, de la défense aussi. La France et l'Europe veulent rester dans la course face aux États-Unis et la Chine, et ils peuvent pour cela compter sur quelques start-up à la pointe dans le domaine. Exemple avec Alice et Bob, une entreprise installée à Paris. Reportage de Nicolas Feldman.
9: Donc là, on arrive dans le laboratoire historique d'Alice et Bob, où on a nos cinq premiers ordinateurs quantiques.
10: À l'intérieur de ces grosses machines, une minuscule puce refroidit en continu son super pouvoir, utiliser les lois de la physique pour réaliser d'énormes séries de calculs bien plus puissants que ceux d'un ordinateur classique. Théo Péronin, président fondateur d'Alice et Bob.
9: Là aujourd'hui, les ordinateurs quantiques sont au coude à coude avec les ordinateurs classiques, mais toute la promesse du calcul quantique, c'est qu'à mesure qu'on augmente la taille du calculateur quantique, sa puissance de calcul augmente exponentiellement.
10: À terme, les avancées du quantique sont vertigineuses. Découvertes de médicaments, de nouveaux matériaux pour l'industrie, possibilité de casser ou de renforcer le cryptage de nos données sensibles. Problème, aujourd'hui, ces machines commettent encore trop d'erreurs.
9: La bonne nouvelle, c'est que, quelque part, il suffit de faire de la redondance, de la correction d'erreurs. Et maintenant, nous et un certain nombre de nos compétiteurs avons basculé dans des phases de passage à l'échelle pour adresser ces problèmes dans un horizon très proche, hein, puisque on vise 2030 pour une entreprise industrielle comme nous, c'est demain.
10: Et le quantique n'est pas qu'une question scientifique ou industrielle, c'est aussi un enjeu de souveraineté.
9: Celui qui contrôle le quantique a son mot à dire dans qui pourra résoudre les problèmes d'innovation du futur.
10: C'est pour ça que l'Élysée veut continuer d'accompagner ses start-up avec l'ambition de peser à l'échelle de l'Europe face aux géants américains et chinois.
2: Reportage de Nicolas Feldman.
0: Et puis on termine à Cannes, Gaëtan, comme depuis le début du Festival international de cinéma. C'est bientôt la fin.
2: Oui, les derniers films en compétition sont dévoilés aujourd'hui, puis la Palme d'Or sera décernée demain. Léa Boutin-Rivière, vous êtes à Cannes, 22 films en lice pour la récompense suprême, avec souvent cette année un point commun, des projecteurs braqués sur la communauté queer.
11: Oui, étant sur la vingtaine de films en compétition cette année, 7 explorent l'amour en dehors des frontières de l'hétérosexualité. Et alors que l'homosexualité masculine a plus souvent été racontée au cinéma, cette année, c'est le L de LGBT qui semble le mieux représenté. L'amour lesbien se découvre parfois sur le tard, comme dans La vie d'une femme. Il se vit à demi-mot dans Nagui Notes. Plus rarement, il est représenté avec toute la simplicité, les hauts et les bas de toute relation amoureuse, comme dans Garance. Ça, c'est pour la compétition. Mais les sections parallèles ne sont pas en reste, avec d'ailleurs beaucoup de joie. Le meilleur exemple de ça, c'est Jim Queen, un film d'animation irrévérencieux, pop et engagé, avec lequel la communauté queer revendique son droit à la fête et au bonheur. Une respiration aussi bienvenue que politique, dans une sélection globalement à l'image de son époque, sombre et angoissée.
2: Merci Léa Boutin-Rivière, en direct de Cannes pour RFI.
0: Et le journal de Cannes sur RFI, ce sera vers 7h50, temps universel. Merci Gaëtan Plenet, on passe au sport. Avec vous, Antoine Grenier.
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13: Profitez, aujourd'hui est la journée la plus chaude de la semaine. Pas un nuage à l'horizon et des températures dignes d'un mois de juillet. Dès la matinée, il fera déjà près de 20 degrés dans la moitié nord et jusqu'à 23 degrés du côté de Saint-Enémy, par exemple. Au fil de la journée, le mercure va continuer sa progression. 27 degrés à Saint-Chély, 29 à Marvejols et plus de 30 degrés dans les Cévennes. Un orage est prévu pour ce dimanche.
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1: Bonjour et bienvenue dans vos informations locales. Au sommaire aujourd'hui, la piscine de Mende toujours fermée pour travaux, une route barrée en Lozère, la nuit des musées ce samedi à Mende et tous les rendez-vous du week-end. Et on ouvre ce journal par un rendez-vous institutionnel. Ce matin, le préfet de la Lozère, Gilles Quénervé, se rend à Pauillac-en-Margeride pour présenter un nouveau guide pratique sur l'entretien des cours d'eau. Une visite de terrain à 9h45 en présence du président de l'Association des maires de France Lozère et du président du COPAGE pour un guide qui s'adresse aux acteurs locaux, à savoir comment identifier un cours d'eau, quelles règles d'entretien respecter et comment réagir en situation d'urgence. Partons à Mende maintenant avec un chantier qui prive les Mendois de piscine depuis un mois. La piscine Marceau-Crespin est fermée depuis le 20 avril pour le remplacement de sa centrale de traitement d'air. Un équipement installé à l'origine il y a 40 ans et jamais remplacé depuis. C'est lui qui assure la ventilation du bâtiment et renouvelle l'air autour du bassin. Hervé Sesco, directeur des services techniques de la ville de Mende, nous explique son rôle.
2: Ça sert à réchauffer l'air qu'on prend sur l'extérieur, là. Donc ça passe, donc il y a de l'eau chaude qui rentre dedans. Ça réchauffe tout, ça part dans les gaines qui sont en souterrain, là. Donc ça arrive une partie dans les vestiaires et une partie en souterrain où on a fait les gaines tout à l'aérolique. Et tu as des remontées autour du bassin, ça chauffe tout l'espace, quoi. Tout le volume, quoi. C'est indispensable, c'est un organe vital de la piscine, quoi. S'il n'y a pas le traitement d'air, de toute façon, d'une, c'est pas bon pour le bâtiment lui-même, de toute façon, qui va pourrir. Et puis, deuxièmement, c'est par rapport à tous les baigneurs, de toute façon, il faut que l'air vicié, de toute façon, on peut pas nager avec, quoi.
1: Les travaux avancent et une réouverture est espérée début juillet. En attendant, les clubs de natation s'entraînent à Langogne, Marvejols et Saint-Chély-d'Apché. Le maire Patrice Saint-Léger a profité de la visite du chantier pour évoquer l'avenir de l'équipement.
3: Mais là, la piscine, c'est quelque chose d'essentiel pour l'apprentissage de la natation. Ça, c'est le point clé. Les gosses doivent absolument savoir nager quand ils sortent de l'école primaire. Et c'est aussi, bien sûr, un équipement qui sert aux grands sportifs, puisqu'on a un club qui est efficace, et bien sûr, aux loisirs aussi, pour les gens qui veulent se détendre. De manière claire et précise, on a vraiment l'impression qu'il faut aussi penser à l'avenir, et pourquoi pas doubler le bassin, puisque la fréquentation, aujourd'hui, devient importante.
1: Et la réouverture est donc prévue début juillet pour la piscine Marceau-Crespin. Un mot sur la circulation. La RD 808 est fermée dans le secteur de Grèzes. Des travaux de sécurisation de la chaussée ont provoqué une déstabilisation inattendue de la route. Le département a barré l'axe par mesure de précaution. Une déviation est mise en place par la RN 88 et la durée de la fermeture n'est pas encore connue. Demain soir, direction le musée du Gévaudan pour la Nuit européenne des musées. Portes ouvertes jusqu'à 22h30 avec deux animations gratuites au programme. On en parle avec la directrice du musée, Géraldine Chopin.
4: On va accueillir un duo. Donc il y aura Delphine Room qui est autrice, compositrice et interprète, et le guitariste Tony Margalejo. Et ensemble, ils ont composé exprès pour le musée et pour la Nuit des musées des chansons qui parlent des œuvres, qui font parler parfois les œuvres. Et les suivre dans le musée, ça va permettre de regarder les œuvres autrement. Ce sera une promenade poétique et tout à fait artistique. Donc les visiteurs peuvent suivre la visite soit à 17h30, soit à 19h. C'est sur inscription parce que la jauge est limitée. Et en deuxième partie de soirée, c'est-à-dire à 21h, le musée propose un ciné-concert qui a été conçu par le groupe Bocage. Ce spectacle, qui est un spectacle hybride, est intitulé Pastoral Kino. Ce film-là, il est composé de vidéos amateurs, de familles qui vivent dans les montagnes d'Occitanie. Donc c'est un peu comme les Super 8 et les vidéos caméscopes de nos parents, grands-parents, qui montent des scènes de famille, des fêtes dans les villages, les travaux agricoles aussi. Et donc tout ce montage, cette création visuelle, elle va être accompagnée en live par une sorte de bande, la bande son, la bande originale, par un duo de musiciens.
1: Et donc pour résumer, visite chantée à 17h30 et 19h, sur réservation au 04 66 49 85 85. Un ciné-concert est donc prévu ensuite à 21h dans la cour du musée. L'entrée est libre. En sport, lundi prochain, le Centre Omnisport de Lozère organise sa grande journée de détection football. C'est de 9h30 à 17h30 sur le terrain du chapitre. Et pour tout renseignement, il vous faudra contacter le Col Lozère. Terminons avec les rendez-vous du week-end. Ce soir déjà, le Sion Lozère se transforme en dancing avec à 19h une soirée d'initiation au tango argentin avec Laurent et Hélène. Une soirée ouverte à tous, quel que soit l'âge ou le niveau. Salsa, swing et rock sont également au programme. Demain matin, l'association Naître et Grandir vous donne rendez-vous pour la parenthèse. C'est de 10h à midi à la Maison solidaire de Mende qui ouvre ses portes autour d'un café et de douceur. Un moment convivial pour échanger entre parents, adhérents ou non, avec les enfants. Toujours demain à 14h à Chanac, les jardins d'Orteru accueillent un atelier plantation de porte-graines. C'est organisé par Jardin Nature 48 et le musée du Gévaudan. Apportez vos plants et un outil, c'est gratuit pour les adhérents, 5 euros pour les autres. À 16h25, le ciné-théâtre de Saint-Chély-d'Apcher retransmettra en direct le site de Corneille depuis la Comédie Française. Rodrigue et Chimène, L'honneur et l'amour, le grand classique de Corneille, 2h35 de spectacle, tarif de 8 à 15 euros sans réservation. Dimanche, dans le cadre du Festival du Vivant en Cévennes, une journée est organisée au relais de l'Espinasse à Ventalon en Cévennes. Châtaigneraie, pierre sèche, pollinisation, musique et danse en soirée. Et un marché de producteurs locaux de 10h à 16h. L'entrée est libre. Enfin, les amateurs de vide-grenier ont rendez-vous à Chabris ce dimanche toute la journée. C'est organisé par les Gazelles Olympiques et l'association des parents d'élèves de l'école Simone Veil.
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0: Profitez, aujourd'hui est la journée la plus chaude de la semaine. Pas un nuage à l'horizon et des températures dignes d'un mois de juillet. Dès la matinée, il fera déjà près de 20 degrés dans la moitié nord et jusqu'à 23 degrés du côté de Saint-Enémy, par exemple. Au fil de la journée, le mercure va continuer sa progression. 27 degrés à Saint-Chély, 29 à Marvejols et plus de 30 degrés dans les Cévennes. Un orage est prévu pour ce dimanche.

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1: Clotilde Dumay.
0: Le journal international avec vous, Julien Coquelrem.
2: Et à la une, 5000 soldats américains bientôt envoyés en Pologne. L'annonce de Donald Trump à quelques heures d'une rencontre qui promet d'être houleuse entre Marco Rubio et les ministres des Affaires étrangères de l'OTAN. Le chef de la diplomatie américaine s'est interrogé hier sur l'intérêt pour les États-Unis de rester dans l'Alliance. En Chine, un rendez-vous au diapason du tournant opéré par les guerres en Ukraine et en Iran. Le congrès mondial des drones a commencé hier et dans notre dossier du jour, on se penche sur les drones Shahed de l'Iran, les difficultés qu'ils posent aux armées occidentales. À la une également, la Turquie est le principal parti d'opposition qui dénonce un acharnement judiciaire. La justice a destitué hier la direction du CHP. Et puis, Stephen Colbert tire sa révérence aux États-Unis. La fin du Late Show de CBS, vu par beaucoup comme la victime des pressions politiques de Donald Trump.
0: 5000 militaires américains envoyés en Pologne, l'annonce de Donald Trump hier soir.
2: Qui met en avant sa bonne relation avec le président nationaliste Karol Nawrocki, élu il y a un an, trois semaines après l'annonce du retrait du même nombre de soldats en Allemagne. Et alors que le Pentagone avait remis en cause la semaine dernière le déploiement en Pologne justement de 4000 militaires, impossible pour l'instant de savoir si le président américain l'a simplement rétabli ou s'il parle de troupes supplémentaires. L'enjeu est de taille en tout cas, alors qu'aujourd'hui les ministres des Affaires étrangères de l'OTAN se réunissent en Suède. Le chef de la diplomatie américaine, Marco Rubio, sera de la partie et il a donné le ton hier en accusant l'Alliance Atlantique de refuser de faire quoi que ce soit pour aider les États-Unis dans leur guerre contre l'Iran. Il y a quelques semaines, Donald Trump disait envisager se retirer de l'OTAN, Pierre Benazet.
3: Marco Rubio a expressément mis en doute l'utilité de l'OTAN pour les États-Unis. L'exaspération américaine s'est déjà traduite par l'annonce du retrait d'Allemagne de 5000 soldats américains, ce qui provoque de vives inquiétudes dans les rangs des Européens. Et le secrétaire général de l'Alliance, Mark Rutte, s'emploie à rassurer les alliés.
4: Je ne suis pas inquiet car c'est exactement ce dont nous discutons depuis plus d'un an maintenant. L'Europe se mobilise, le Canada se mobilise et nous dépensons davantage. Nous assumons davantage la responsabilité de notre propre défense et mettons fin à notre dépendance excessive vis-à-vis d'un seul allié. Il est donc juste que nous rééquilibrions cette situation afin que les États-Unis puissent eux aussi se recentrer davantage sur d'autres théâtres d'opération. Nous sommes donc tous dans le même bateau, mais cette dépendance excessive doit cesser. Nous sommes dans un processus structuré tout à fait normal.
3: Le Pentagone doit publier incessamment son modèle de force, un document qui détermine le volume des contingents prépositionnés dans le cadre de l'OTAN, et une réduction drastique serait vécue en Europe comme une menace pour l'existence même de l'Alliance Atlantique. Pierre Benazet, Bruxelles. RFI.
2: Et ce matin, Mark Rutte salue l'annonce de l'envoi de soldats américains en Pologne, mais souligne que l'Alliance ambitionne toujours d'être moins dépendante des États-Unis. Et hier, Marco Rubio a aussi proposé que les pays de l'OTAN, hors États-Unis, s'engagent à consacrer au moins 0,25% de leur PIB au soutien à l'Ukraine. Il salue les efforts de certains États comme l'Allemagne et les Pays-Bas, mais affirme que les dépenses doivent être mieux partagées.
0: Le chef de la diplomatie américaine plus optimiste sur un autre dossier.
2: Il dit ne pas vouloir l'être trop, mais Marco Rubio fait bien état de progrès dans les discussions avec l'Iran, alors que les médias iraniens font état d'une visite à Téhéran aujourd'hui du chef de l'armée pakistanaise pour poursuivre la médiation. Espérons que cela fera avancer les choses, dit Marco Rubio, qui souligne toutefois que la mise en place d'un système de péage dans le détroit d'Ormuz par l'Iran rendrait impossible toute solution diplomatique.
0: L'Iran, l'Ukraine, deux guerres où les drones se sont retrouvés au premier plan.
2: Et les mêmes drones. Dans les deux cas, les Shahed produits par l'Iran et que l'armée russe a aussi intégré dans son arsenal. Alors qu'hier a débuté en Chine le congrès mondial des drones, c'est notre dossier du jour. Bonjour Franck Alexandre.
5: Bonjour Julien.
2: Les premiers retours d'expérience de la guerre en Iran ont mis en exergue l'extrême fragilité des systèmes de défense occidentaux face aux drones longue portée comme le Shahed. Chacun cherche la parade.
5: Oui, en effet, peu coûteux, facile à produire et difficile à intercepter. C'est le triptyque gagnant du Shahed qui s'impose en Ukraine et au Moyen-Orient comme l'une des armes les plus craintes du moment. Pour s'en protéger, les armées font feu de tout bois et les Américains ont même vidé leur soute de missiles solaires. Selon une étude du Centre d'études stratégiques et internationales, le CESI, publié fin avril, près de 1400 missiles de défense solaire Patriot ont été tirés dans le golfe Persique au coût unitaire de 5 millions de dollars. Eh bien, ce n'est pas tenable. Le drone Shahed vient donc percuter les équilibres militaires Point de Vincent Touré, chercheur à l'IFRI.
6: Le vrai problème, en fait, c'est la disponibilité du feu. C'est le coût de nos salves et de notre interception. On a un modèle de défense antiaérienne, et donc de lutte anti-drone par extension, qui était basé sur l'idée qu'en fait, notre puissance aérienne elle-même allait pouvoir nous préserver, en fait, de toutes les frappes adverses. Mais en fait, les drones, en fait, démocratisent totalement cette capacité à faire feu. Et si nos hélicoptères, les missiles, notre aviation, etc., toute cette capacité de frappe en profondeur est immobilisée par l'interception des chahed adverses, quelque part, l'ennemi aura réussi à un effet majeur contre nous, puisqu'en fait, il nous aura privés de nos armes les plus puissantes. Il faut qu'on développe des moyens beaucoup plus low cost, beaucoup plus cheap, calibré sur l'interception des menaces drones adverses.
2: Franck, la lutte anti-drone est donc le sujet militaire majeur du moment.
5: Et au salon de l'armement Eurosatory en juin prochain à Paris, il devrait être beaucoup question d'intercepteurs de drones Shahed. L'armée française a déjà élaboré sa doctrine et pense avoir trouvé la parade, indique le colonel Philippe Bignon, en charge du laboratoire du combat futur.
7: Réussir à répondre à la symétrie de ce coffre des vecteurs comme le Shahed, c'est-à-dire porter la menace loin et pour un coup dérisoire. On avait déjà anticipé les façons de se protéger face à cela, donc avec des vecteurs plutôt à bas coût. Et donc on a conduit très récemment des évaluations avec un certain nombre d'industriels qui sont concluantes et qui vont permettre sans doute dans l'année à venir de créer une première capacité qui permettra d'être très efficace face à ce genre de vecteurs.
5: Ce seront donc des drones qui, de manière autonome, pourront détruire des nuées de Shahed.
7: Absolument, c'est ce qu'on souhaite développer, oui.
5: Voilà, drones et drones anti-drones, Julien, tout cela dans un espace aérien saturé. L'interopérabilité des machines entre elles est donc une équation difficile. C'est l'autre sujet du moment. Les Ukrainiens ont développé un logiciel de gestion des vols appelé Delta. Et on en parle beaucoup dans les salons dédiés aux drones, que ce soit en Chine ou en Europe.
2: Franck Alexandre, pour notre dossier du jour, merci beaucoup.
0: Dans l'actualité également, Julien, un pays qui peine à se stabiliser.
2: Un an et demi après la chute de Bachar al-Assad en Syrie, les autorités de transition interpellées sur la situation économique. Des milliards d'euros d'investissement ont déjà été promis au pays à la suite de la levée des sanctions occidentales. Mais la plupart des Syriens en attendent toujours les répercussions concrètes. C'est encore plus le cas des régions déjà marginalisées sous l'ancien régime. Elles ont laissé exploser leur colère ces derniers jours, Abla Junaidi.
8: Une colère qui explose et s'expose sur les réseaux sociaux. À Deir ez-Zor, comme à Raqqa ou Hama, les fermiers sont montés en ville pour protester contre la hausse des prix, ceux des carburants, des intrants. Circonstance aggravante, le gouvernement vient de fixer à $300 seulement le prix de la tonne de blé. La ruine guette. Comment les autorités centrales accueilleront-elles cette colère dirigée contre elles ? À Damas, c'est d'abord le père du président syrien qui s'exprime sur le sujet. Au détour d'une interview télé, il lâche « ce sont les sauvages ». Le lendemain, le fils Ahmed est obligé de réparer la bourde paternelle. Au téléphone, il appelle le gouverneur de Deir ez-Zor pour s'excuser au nom du père. Affaire classée, croit-on, mais le sentiment d'abandon demeure. Abu Abdallah est originaire de Deir ez-Zor.
9: Notre ville est détruite à 80%. J'ai dû déménager à Alba pour assurer une éducation à mes enfants. Tout est défectueux à Deir. Jusqu'aujourd'hui, pas une seule entreprise étrangère n'est venue chez nous, pas même dans le secteur du pétrole. Nous aussi, nous voulons le développement.
8: Le président de transition a promis des travaux pour rénover routes, ponts et hôpitaux de la ville de Deir ez-Zor, ravagée par 15 ans de bombardements, de combats entre régimes, rebelles, puis soldats de l'organisation État islamique.
2: Abla Junaidi.
0: En Turquie, c'est un coup dur contre le principal parti d'opposition à Recep Tayyip Erdogan.
2: Un tribunal d'Ankara a annulé hier le congrès qui avait mené à l'élection d'Özgür Özel à la tête du CHP. La justice souligne des irrégularités présumé, mais le parti dénonce, lui, un acharnement judiciaire. Orchestré par le pouvoir, il croule sous les enquêtes et les procès depuis sa victoire aux élections locales de 2024. Et hier soir, la direction du CHP, déchue par la justice, appelait ses membres à manifester à Ankara. Anand Lauer était sur place.
10: Sur la façade du CHP, où tous les étages sont éclairés malgré l'heure tardive, on déploie un portrait géant d'Özgür Özel, le chef du parti, celui que la justice vient de destituer. Pas la justice, corrige Dilek la cinquantaine.
11: Ce n'est pas une décision de justice. La justice est aux mains du pouvoir. C'est une décision politique, c'est celle de Tayyip.
10: La colère vise autant le président Recep Tayyip Erdogan que l'ancien chef du CHP, Kemal Kılıçdaroğlu, que le tribunal a remis à la tête du parti. Traître, vendu, crie la foule. Efsun, une jeune militante.
12: Que le Tchadaroglou a perdu toutes les élections et là il revient en léchant les bottes du pouvoir. Jamais le CHP ne gagnera avec lui. Quelle honte.
10: Pour le premier parti d'opposition turc, le tableau est sombre. Sa direction est suspendue. Son candidat à la présidentielle, Ekrem İmamoğlu, est en prison depuis plus d'un an. Mais pour Mehmet, un autre militant, la gravité de la situation dépasse le sort du CHP.
13: C'est un coup contre le CHP. C'est surtout un coup d'État contre la République de Turquie. La boussole d'un pays, c'est sa justice. Il n'y a plus de justice dans ce pays.
10: La direction du CHP, emmenée par Özgür Özel, assure qu'elle ne se pliera pas à la décision du tribunal. Anand Le Rankara, RFI.
0: À 8h10 à Kinshasa, en RDC, les chiffres de l'épidémie d'Ebola continuent de grimper.
2: 671 cas suspects, 160 décès probables, selon le dernier pointage du ministère de la Santé. La propagation du virus qui s'étend désormais à une troisième province du pays, le groupe armé AFC-M23 a confirmé hier un cas positif au sud Kivu. On fait le point complet dans toutes nos éditions Afrique. La prochaine est dans un peu moins d'une demi-heure. Au Tchad, la condamnation de Succès Masra est désormais définitive. La Cour suprême de N'Djamena a rejeté hier le pourvoi en cassation de l'ancien Premier ministre Succès Masra. Écope donc pour de bon d'une peine de 20 ans de prison ferme pour diffusion de messages de nature raciste et xénophobe, association de malfaiteurs et complicité de meurtre lors du conflit intercommunautaire de l'an dernier. Nadia Ben Mafoud.
14: C'était le dernier recours devant la justice tchadienne pour Succès Masra. Il est donc définitivement condamné. En rejetant ce pourvoi en cassation, la Cour suprême maintient l'arrêt de la Cour criminelle pour Succès Masra, mais aussi pour les plus de 70 hommes condamnés pour avoir participé au massacre de Mandakao il y a un an. Maître Francis Kadjilemba est coordinateur du collectif d'avocats de Succès Masra.
15: La Cour suprême rejette simplement notre pourvoi alors qu'il l'avait déclaré recevable en la forme. En dépit de tous les moyens de droit, elle a prononcé un arrêt de rejet. Nous adhérons au moment opportun de ce qui adviendra.
14: Claudia Wanati, la vice-présidente chargée de l'engagement et du leadership féminin au sein du Parti des Transformateurs, réagit. Elle dénonce une décision de la honte.
16: On ne peut pas être d'accord sur une condamnation aussi dure d'un innocent. Le porte-parole du gouvernement l'a dit depuis le début, ce procès est purement politique. Donc nous espérons qu'une solution politique serait trouvée.
14: Une solution politique, à savoir une grâce présidentielle ou une amnistie. Les seuls recours juridiques encore possibles devront se faire devant des juridictions sous-régionales ou internationales. Nadia Ben Mafoud, N'Djamena, RFI.
2: Et puis aux États-Unis, le rideau est retombé sur un monument de la télé américaine, le Late Show de CBS, à l'antenne depuis 1993. Et toujours en tête, plus de 30 ans plus tard, des audiences du soir, le présentateur Stephen Colbert tirait sa révérence cette nuit. Après une dernière émission, il avait appris l'an dernier que cette saison serait la dernière. CBS mettait alors en avant des raisons financières, mais beaucoup y ont vu le résultat de pression de Donald Trump que l'émission critiquait régulièrement. Un dernier late show donc, ponctué de clins d'œil, de jolis moments et de quelques pics, Gwendal Lavina.
17: Pour la dernière fois, la musique du générique jouée en live a résonné à l'Ed Sullivan Theater. Stephen Colbert a commencé par évoquer sa relation avec les spectateurs.
18: On a toujours pris beaucoup de plaisir à préparer cette émission. On l'appelle même la machine à bonheur, car on adore faire cette émission pour vous. Mais ce qu'on aime encore plus, c'est la faire avec vous. Je vais vous dire ce que j'ai dit au public depuis 11 ans avec cette sincérité à chaque fois. Bonne émission, merci d'être là, et c'est parti.
17: Une blague sur le pape dont la participation avait été évoquée par certains, mais qui refuse finalement de sortir de sa loge.
19: The Pope, who was definitely my guest tonight.
17: Et l'arrivée de Paul McCartney, le dernier grand invité du Late Show de CBS.
19: Hey, Steve, what about me?
17: Stephen Colbert file aussi la métaphore d'un trou noir en train d'aspirer son émission et qui menacerait les Late Shows des autres chaînes.
19: What's going on?
20: It's okay.
19: You know what? Actually, one of these holes.
17: Ça m'est arrivé trois jours, dit Jimmy Kimmel en évoquant sa suspension par ABC après une blague qui n'avait pas plu à Donald Trump. Et une fin en musique et le goodbye des Beatles avec Paul McCartney à la basse. Pas d'éclat, mais de nombreux clins d'œil. La classe. Wendell Lavin à New York, RFI.
2: Hello, goodbye à Donald Trump qui se réjouit sur les réseaux sociaux de dire au revoir à Stephen Colbert. Dieu merci, il est enfin parti, écrit le président américain qui traite l'animateur tout en élégance d'abruti.
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21: Profitez, aujourd'hui est la journée la plus chaude de la semaine. Pas un nuage à l'horizon et des températures dignes d'un mois de juillet. Dès la matinée, il fera déjà près de 20 degrés dans la moitié nord et jusqu'à 23 degrés du côté de Saint-Enémy, par exemple. Au fil de la journée, le mercure va continuer sa progression. 27 degrés à Saint-Chély, 29 à Marvejols et plus de 30 degrés dans les Cévennes. Un orage est prévu pour ce dimanche.
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1: Bonjour et bienvenue dans vos informations locales. Au sommaire aujourd'hui, la piscine de Mende toujours fermée pour travaux, une route barrée en Lozère, la nuit des musées ce samedi à Mende et tous les rendez-vous du week-end. Et on ouvre ce journal par un rendez-vous institutionnel. Ce matin, le préfet de la Lozère, Gilles Quénervé, se rend à Pauillac-en-Margeride pour présenter un nouveau guide pratique sur l'entretien des cours d'eau. Une visite de terrain à 9h45 en présence du président de l'Association des maires de France Lozère et du président du COPAGE pour un guide qui s'adresse aux acteurs locaux, à savoir comment identifier un cours d'eau, quelles règles d'entretien respecter et comment réagir en situation d'urgence. Partons à Mende maintenant avec un chantier qui prive les Mendois de piscine depuis un mois. La piscine Marceau-Crespin est fermée depuis le 20 avril pour le remplacement de sa centrale de traitement d'air. Un équipement installé à l'origine il y a 40 ans et jamais remplacé depuis. C'est lui qui assure la ventilation du bâtiment et renouvelle l'air autour du bassin. Hervé Sesco, directeur des services techniques de la ville de Mende, nous explique son rôle.
2: Ça sert à réchauffer l'air qu'on prend sur l'extérieur, là. Donc ça passe, donc il y a de l'eau chaude qui rentre dedans. Ça réchauffe tout, ça part dans les gaines qui sont en souterrain, là. Donc ça arrive une partie dans les vestiaires et une partie en souterrain où on a fait les gaines toutes aérauliques. Et tu as les remontées autour du bassin, ça chauffe tout l'espace, quoi. Tout le volume, quoi. C'est indispensable. C'est un organe vital de la piscine, quoi. S'il n'y a pas le traitement d'air, de toute façon, d'une, c'est pas bon pour le bâtiment lui-même, de toute façon, qui va pourrir. Et puis, deuxièmement, c'est par rapport à tous les baigneurs, de toute façon, il faut que l'air vicié, de toute façon, on peut pas nager avec, quoi.
1: Les travaux avancent et une réouverture est espérée début juillet. En attendant, les clubs de natation s'entraînent à Langogne, Marvejols et Saint-Chély-d'Apché. Le maire Patrice Saint-Léger a profité de la visite du chantier pour évoquer l'avenir de l'équipement.
3: Mais là, la piscine, c'est quelque chose d'essentiel pour l'apprentissage de natation. Ça, c'est le point clé. Les gosses doivent absolument savoir nager quand ils sortent de l'école primaire. Et c'est aussi, bien sûr, un équipement qui sert aux grands sportifs, puisqu'on a un club qui est efficace, et bien sûr, aux loisirs aussi, pour les gens qui veulent se détendre. De manière claire et précise, on a vraiment l'impression qu'il faut aussi penser à l'avenir, et pourquoi pas doubler le bassin, puisque la fréquentation, aujourd'hui, devient importante.
1: Et la réouverture est donc prévue début juillet pour la piscine Marceau-Crespin. Un mot sur la circulation. La RD 808 est fermée dans le secteur de Grèzes. Des travaux de sécurisation de la chaussée ont provoqué une déstabilisation inattendue de la route. Le département a barré l'axe par mesure de précaution. Une déviation est mise en place par la RN 88 et la durée de la fermeture n'est pas encore connue. Demain soir, direction le musée du Gévaudan pour la Nuit européenne des musées. Portes ouvertes jusqu'à 22h30 avec deux animations gratuites au programme. On en parle avec la directrice du musée, Géraldine Chopin.
4: On va accueillir un duo. Donc il y aura Delphine Room qui est autrice, compositrice et interprète, et le guitariste Tony Margalejo. Et ensemble, ils ont composé exprès pour le musée et pour la Nuit des musées des chansons qui parlent des œuvres, qui font parler parfois les œuvres. Et les suivre dans le musée, ça va permettre de regarder les œuvres autrement. Ce sera une promenade poétique et tout à fait artistique. Donc les visiteurs peuvent suivre la visite soit à 17h30, soit à 19h. C'est sur inscription parce que la jauge est limitée. Et en deuxième partie de soirée, c'est-à-dire à 21h, le musée propose un ciné-concert qui a été conçu par le groupe Bocage. Ce spectacle, qui est un spectacle hybride, est intitulé Pastoral Kino. Ce film-là, il est composé de vidéos amateurs, de familles qui vivent dans les montagnes d'Occitanie. Donc c'est un peu comme les Super 8 et les vidéos caméscopes de nos parents, grands-parents, qui montrent des scènes de famille, des fêtes dans les villages, les travaux agricoles aussi. Et donc tout ce montage, cette création visuelle, elle va être accompagnée en live par une sorte de bande, la bande son, la bande originale, par un duo de musiciens.
1: Et donc pour résumer, visite chantée à 17h30 et 19h, sur réservation au 04 66 49 85 85. Un ciné-concert est donc prévu ensuite à 21h dans la cour du musée. L'entrée est libre. En sport, lundi prochain, le Centre Omnisport de Lozère organise sa grande journée de détection football. C'est de 9h30 à 17h30 sur le terrain du chapitre. Et pour tout renseignement, il vous faudra contacter le col Lozère. Terminons avec les rendez-vous du week-end. Ce soir déjà, le Sion Lozère se transforme en dancing avec à 19h une soirée d'initiation au tango argentin avec Laurent et Hélène. Une soirée ouverte à tous, quel que soit l'âge ou le niveau. Salsa, swing et rock sont également au programme. Demain matin, l'association Naître et Grandir vous donne rendez-vous pour la parenthèse. C'est de 10h à midi à la Maison solidaire de Mende qui ouvre ses portes autour d'un café et de douceur. Un moment convivial pour échanger entre parents, adhérents ou non, avec les enfants. Toujours demain à 14h à Chanac, les jardins d'Orterieux accueillent un atelier plantation de porte-graines. C'est organisé par Jardin Nature 48 et le musée du Gévaudan. Apportez vos plants et un outil, c'est gratuit pour les adhérents, 5 euros pour les autres. À 16h25, le ciné-théâtre de Saint-Chély-d'Apcher retransmettra en direct le site de Corneille depuis la Comédie Française. Rodrigue Chimène, L'honneur et l'amour, le grand classique de Corneille, 2h35 de spectacle, tarif de 8 à 15 euros sans réservation. Dimanche, dans le cadre du Festival du Vivant en Cévennes, une journée est organisée au relais de l'Espinasse à Ventalon en Cévennes. Châtaigneraie, pierre sèche, pollinisation, musique et danse en soirée. Et un marché de producteurs locaux de 10h à 16h. L'entrée est libre. Enfin, les amateurs de vide-grenier ont rendez-vous à Chabris ce dimanche toute la journée. C'est organisé par les Gazelles Olympiques et l'association des parents d'élèves de l'école Simone Veil.

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0: Bonjour à toutes et à tous, bienvenue dans la Minute de la Deal sur 48FM où chaque semaine les experts de la Deal répondent à vos questions sur le logement et selon les sujets, les réponses sont apportées par les juristes ou par les conseillers France Rénov du programme Clé pour l'habitat en Lozère, un dispositif du conseil départemental. Aujourd'hui, nous allons parler d'un sujet très concret, la location meublée, durée du contrat, mobilier obligatoire et bien d'autres choses. On vous explique tout simplement avec Ambre, juriste à la Deal de la Lozère. Bonjour Ambre.
1: Bonjour.
0: Alors déjà, peut-être on pourrait commencer par définir ce qu'est une location meublée.
1: Un logement meublé est un logement décent, équipé d'un mobilier en nombre et en qualité suffisant pour permettre au locataire d'y dormir, manger et vivre convenablement au regard des exigences de la vie courante.
0: Quelle est la durée du contrat ?
1: En location meublée, la durée du bail dépend de la situation du locataire. Pour un locataire classique, le contrat est généralement d'un an, renouvelable automatiquement. Pour un étudiant, le bail peut être réduit à 9 mois, sans reconduction automatique. Pour une location de courte durée, bail mobilité, la durée varie de 1 à 10 mois, non renouvelable ni reconductible, destinée à des situations temporaires, stage, formation, mission professionnelle.
0: Alors, quelle est la liste du mobilier obligatoire ?
1: Pour qu'un logement soit reconnu comme meublé, il doit comporter au minimum une literie comprenant couette ou couverture, un dispositif d'occultation des fenêtres dans les pièces destinées à utiliser comme chambre à coucher, une plaque de cuisson, un four ou un four à micro-ondes, un réfrigérateur doté d'un compartiment permettant de disposer d'une température inférieure ou égale à moins 6 degrés, la vaisselle nécessaire à la prise des repas, les ustensiles de cuisine, les tables et les sièges, les étagères de rangement, les luminaires et pour finir, le matériel d'entretien ménager adapté aux caractéristiques du logement. Cette liste est fixée par décret. Sans ces éléments, le logement ne peut être requalifié en location vide avec des règles différentes.
0: Alors, quels sont les documents obligatoires à fournir ?
1: Le bailleur doit fournir un dossier de diagnostic technique qui comprend notamment le diagnostic de performance énergétique, qu'on appelle couramment DPE, le diagnostic plomb si nécessaire, en fonction de la date de construction de l'immeuble, les diagnostics électriques et gaz si les installations ont plus de 15 ans, et l'état des risques et pollutions. Mais il doit également remettre une notice d'information qui explique les droits et les obligations des parties, l'état des lieux d'entrée, et l'état de sortie au moment de la sortie, l'inventaire du mobilier et éventuellement des extraits du règlement de copropriété.
0: Merci beaucoup Ambre, vous pouvez retrouver ces informations sur le site de la Lozère, rubrique questions-réponses en podcast sur les deux sites internet. Si vous aussi vous souhaitez poser une question afin qu'un expert de la DIL y réponde, vous pouvez contacter la DIL de la Lozère au 04 66 49 36 65 par mail sur contact@adil48.org ou au bureau de Mende au 12 bis avenue Foch tous les jours sauf le vendredi après-midi ou dans l'une de vos nombreuses permanences. À bientôt.
1: Merci.
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0: Il est midi ici à Paris, 10h en temps universel. Bonjour à tous.
1: Karine Bellicha.
0: À la une, le sommet de l'OTAN en Suède va-t-il être le lieu d'une nouvelle passe d'armes entre Américains et Européens? L'administration Trump souffle chaud et le froid, mais constante dans ses attaques contre les fondements de l'Alliance Atlantique et fustige des alliés qui ont refusé de la suivre dans sa guerre au Moyen-Orient. Dans ce contexte, diversifier les partenariats pour moins dépendre des États-Unis est un objectif commun de l'Union Européenne et du Mexique. C'est l'objet d'un sommet commun aujourd'hui. Et puis en Turquie, la justice a décidé de suspendre la direction du principal parti d'opposition. Le CHP avait remporté une large victoire contre l'AKP du président Erdogan aux élections locales de 2024. Aujourd'hui, ses partisans dénoncent un nouveau coup de force du pouvoir. Reportage à suivre. Bien sûr, le secrétaire général de l'OTAN, Mark Rutte, s'est réjoui de l'annonce surprise de Donald Trump d'envoyer 5000 militaires américains supplémentaires en Pologne. Mais ça ne change pas le constat européen. Il est urgent pour assurer la sécurité du vieux continent de s'organiser pour moins dépendre des États-Unis et pour se soustraire à la menace permanente d'un désengagement de Washington. C'est dans ce climat tendu que les 32 ministres des Affaires étrangères de l'OTAN sont réunis à Helsingborg. Le chef de la diplomatie américaine, Marco Rubio, a donné le ton avant même d'atterrir en Suède. Il a bien l'intention de relayer la contrariété, voire l'exaspération de Donald Trump vis-à-vis des alliés européens. Pierre Benazet.
2: Marco Rubio a expressément mis en doute l'utilité de l'OTAN pour les États-Unis. L'exaspération américaine s'est déjà traduite par l'annonce du retrait d'Allemagne de 5000 soldats américains, ce qui provoque de vives inquiétudes dans les rangs des Européens. Et le secrétaire général de l'Alliance, Mark Rutte, s'emploie à rassurer les alliés.
3: Je ne suis pas inquiet car c'est exactement ce dont nous discutons depuis plus d'un an maintenant. L'Europe se mobilise, le Canada se mobilise et nous dépensons davantage. Nous assumons davantage la responsabilité de notre propre défense et mettons fin à notre dépendance excessive vis-à-vis d'un seul allié. Il est donc juste que nous rééquilibrions cette situation afin que les États-Unis puissent eux aussi se recentrer davantage sur d'autres théâtres d'opération. Nous sommes donc tous dans le même bateau, mais cette dépendance excessive doit cesser. Nous sommes dans un processus structuré tout à fait normal.
2: Le Pentagone doit publier incessamment son modèle de force, un document qui détermine le volume des contingents prépositionnés dans le cadre de l'OTAN, et une réduction drastique serait vécue en Europe comme une menace pour l'existence même de l'Alliance Atlantique. Pierre Benazet, Bruxelles. RFI.
0: Et d'autres partenariats se renforcent dans ce contexte. Ursula von der Leyen et Antonio Costa, les deux têtes de l'exécutif européen, sont arrivés au Mexique. Les dirigeants de la Commission et du Conseil européen rencontreront tout à l'heure Claudia Sheinbaum, la présidente mexicaine, pour signer un accord de libre-échange. Nathanaël Vitron, le Mexique, comme les 27, cherche de nouveaux partenaires dans un climat international largement perturbé par Donald Trump.
4: Ce huitième sommet entre l'Union européenne et le Mexique a lieu plus de 10 ans après le précédent et suite à une année 2025 marquée par les guerres commerciales à répétition. Or, le Mexique et l'Union européenne ont pour point commun d'avoir les États-Unis comme principal partenaire commercial. Ils voient donc l'un dans l'autre le moyen de réduire leur dépendance à un allié de plus en plus erratique. Ils ne partent pas de zéro. En 2025, les pays de l'UE et le Mexique ont échangé plus de 86 milliards d'euros de biens et de services. Pour renforcer leurs liens, les trois dirigeants vont signer un accord intérimaire sur le commerce, en fait une mise à jour des accords existants qui prévoit la levée de la plupart des droits de douane. L'accord devra encore être validé par le Parlement européen, mais le Mexique exportant peu de produits agricoles vers l'UE, cela devrait poser moins de problèmes que pour le Mercosur. Les deux blocs en attendent de nouveaux débouchés pour leurs entreprises. Côté européen, on insiste aussi sur le fait que cet accord est un moyen pour l'UE de diversifier ses approvisionnements en minéraux critiques.
0: Washington dit espérer que les efforts diplomatiques d'Islamabad permettent d'aboutir à un accord avec l'Iran. Un médiateur pakistanais est attendu à Téhéran. Aujourd'hui, certains progrès ont été accomplis dans les négociations, selon l'administration américaine. En attendant, l'administration Trump est toujours mobilisée au Moyen-Orient et Taïwan en fait déjà les frais. Quelques jours après sa visite à Pékin, hasard ou pas, un responsable du Pentagone a révélé que les ventes d'armes américaines à Taïwan, dont la Chine revendique toujours le contrôle, sont suspendues en raison des besoins en munitions sur le front moyen-oriental. Le front iranien est calme pour le moment. En revanche, au Liban, les opérations militaires d'Israël dans le sud s'enchaînent. 6 personnes, dont une fillette et 2 secouristes, ont été tuées dans une nouvelle frappe proche de la ville de Tyr. En Turquie, un tribunal d'Ankara a suspendu la direction du principal parti d'opposition, le Parti républicain du peuple, le CHP, destituant notamment son chef pour des irrégularités présumées lors d'un congrès en 2023. Le CHP, qui dénonce un acharnement judiciaire orchestré par le pouvoir politique, croule sous les enquêtes et les procès depuis sa victoire aux élections locales de 2024. La direction déchue par la justice avait appelé les membres de son parti à se rassembler hier soir devant son siège à Ankara. Sur place, le reportage d'Anne Andlauer.
1: Sur la façade du CHP, où tous les étages sont éclairés malgré l'heure tardive, on déploie un portrait géant de Zuruzel, le chef du parti, celui que la justice vient de destituer. Pas la justice, corrige Dilek la cinquantaine.
5: Ce n'est pas une décision de justice. La justice est aux mains du pouvoir. C'est une décision politique, c'est celle de Tayyip.
1: La colère vise autant le président Recep Tayyip Erdogan que l'ancien chef du CHP, Kemal Kılıçdaroğlu, que le tribunal a remis à la tête du parti. Traître, vendu, crie la foule. Efsun, une jeune militante.
6: Kılıçdaroğlu a perdu toutes les élections et là il revient en léchant les bottes du pouvoir. Jamais le CHP ne gagnera avec lui. Quelle honte!
1: Pour le premier parti d'opposition turque, le tableau est sombre. Sa direction est suspendue. Son candidat à la présidentielle, Ekrem İmamoğlu, est en prison depuis plus d'un an. Mais pour Mehmet, un autre militant, la gravité de la situation dépasse le sort du CHP.
7: C'est un coup contre le CHP. C'est surtout un coup d'État contre la République de Turquie. La boussole d'un pays, c'est sa justice. Il n'y a plus de justice dans ce pays.
1: La direction du CHP, emmenée par Özgür Özel, assure qu'elle ne se pliera pas à la décision du tribunal. Un Anadolu Ankara, RFI.
0: Et le président turc a décidé aujourd'hui de fermer en pleine année universitaire une importante faculté privée du pays, l'université Bilgi d'Istanbul. En France, le Conseil constitutionnel sauve les ZFE, les zones à faible émission, pour limiter la circulation des véhicules les plus polluants dans les centres-villes. Les sages sauvent également les mesures de lutte contre l'artificialisation des sols. La droite et l'extrême droite ont tenté d'attaquer ces deux lois via des amendements, mais le Conseil constitutionnel a estimé que ces amendements étaient hors sujet. Il avait été saisi par les socialistes, les écologistes, mais aussi des députés du camp gouvernemental désireux de préserver des marqueurs écologiques du premier quinquennat d'Emmanuel Macron. Pour l'environnement et la santé, Anne Lassmann-Trappier de France Nature Environnement se félicite de la décision du Conseil constitutionnel.
8: Les ZFE peuvent continuer à vivre leur vie. C'est une bonne nouvelle pour la santé. Elles ont fait baisser déjà en France et à l'étranger la pollution de l'air en ville de 30 à 40%. Donc c'est pas négligeable et ça permet vraiment de protéger la santé des personnes les plus vulnérables. Et puis on a pas mal de remises en cause, des reculs sur la loi zéro artificialisation nette. Et ça c'est une bonne nouvelle aussi, puisque l'urbanisation en France est galopante. C'est une des premières causes de disparition de la biodiversité. En fait, ça fait disparaître leur habitat. C'est aussi très mauvais pour la ressource en eau, par exemple, parce que souvent, on atteint des zones humides ou des cours d'eau. Voilà. Alors, c'est sauvé jusqu'à la prochaine tentative, puisqu'on sait que certains parlementaires reviennent à la charge sans cesse. Donc, non, c'est jamais terminé. Les reculs sur les sujets environnementaux et de santé sont réguliers et dans des prochaines lois, on peut s'attendre au retour de ce genre de propositions.
0: Anne Lasman-Trappier de France Nature Environnement au micro de Jeanne Richard. Et puis Donald Trump avait qualifié Stephen Colbert d'épave pathétique devant être mis hors service. Et bien hier, c'était le dernier tour de piste de l'humoriste américain. Critique acerbe du locataire de la Maison Blanche. Le dernier late show pour Stephen Colbert, remercié par CBS. Certes, la chaîne a insisté sur le fait que sa décision de mettre fin au late show était purement financière, mais de nombreuses voix y voient la main de Donald Trump.

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1: Bonjour et bienvenue dans vos informations locales. Au sommaire aujourd'hui, la piscine de Mende toujours fermée pour travaux, une route barrée en Lozère, la nuit des musées ce samedi à Mende et tous les rendez-vous du week-end. Et on ouvre ce journal par un rendez-vous institutionnel. Ce matin, le préfet de la Lozère, Gilles Quénervé, se rend à Pauillac en Margeride pour présenter un nouveau guide pratique sur l'entretien des cours d'eau. Une visite de terrain à 9h45 en présence du président de l'Association des maires de France Lozère et du président du COPAGE pour un guide qui s'adresse aux acteurs locaux, à savoir comment identifier un cours d'eau, quelles règles d'entretien respecter et comment réagir en situation d'urgence. Partons à Mende maintenant avec un chantier qui prive les Mendois de piscine depuis un mois. La piscine Marceau-Crespin est fermée depuis le 20 avril pour le remplacement de sa centrale de traitement d'air. Un équipement installé à l'origine il y a 40 ans et jamais remplacé depuis. C'est lui qui assure la ventilation du bâtiment et renouvelle l'air autour du bassin. Hervé Sesco, directeur des services techniques de la ville de Mende, nous explique son rôle.
2: Ça sert à réchauffer l'air qu'on prend sur l'extérieur, là. Donc ça passe, donc il y a de l'eau chaude qui rentre dedans, ça réchauffe tout, ça part dans les gaines qui sont en souterrain, là. Donc ça arrive une partie dans les vestiaires et une partie en souterrain où on a fait les gaines toutes aérauliques et tu as des remontées autour du bassin, ça chauffe tout l'espace, quoi, tout le volume, quoi. C'est indispensable, c'est un organe vital de la piscine, quoi. S'il n'y a pas le traitement d'air, de toute façon, d'une, c'est pas bon pour le bâtiment lui-même, de toute façon, qui va pourrir. Et puis, deuxièmement, c'est par rapport à tous les baigneurs, de toute façon, il faut que l'air vicié, de toute façon, on peut pas nager avec, quoi.
1: Les travaux avancent et une réouverture est espérée début juillet. En attendant, les clubs de natation s'entraînent à Langogne, Marvejols et Saint-Chély-d'Apcher. Le maire Patrice Saint-Léger a profité de la visite du chantier pour évoquer l'avenir de l'équipement.
3: Mais là, la piscine, c'est quelque chose d'essentiel pour l'apprentissage de la natation. Ça, c'est le point clé. Les gosses doivent absolument savoir nager quand ils sortent de l'école primaire. Et c'est aussi, bien sûr, un équipement qui sert aux grands sportifs, puisqu'on a un club qui est efficace, et bien sûr, aux loisirs aussi, pour les gens qui veulent se détendre. De manière claire et précise, on a vraiment l'impression qu'il faut aussi penser à l'avenir, et pourquoi pas doubler le bassin, puisque la fréquentation, aujourd'hui, devient importante.
1: Et la réouverture est donc prévue début juillet pour la piscine Marceau-Crespin. Un mot sur la circulation. La RD 808 est fermée dans le secteur de Grèzes. Des travaux de sécurisation de la chaussée ont provoqué une déstabilisation inattendue de la route. Le département a barré l'axe par mesure de précaution. Une déviation est mise en place par la RN 88 et la durée de la fermeture n'est pas encore connue. Demain soir, direction le musée du Gévaudan pour la Nuit européenne des musées. Portes ouvertes jusqu'à 22h30 avec deux animations gratuites au programme. On en parle avec la directrice du musée, Géraldine Chopin.
4: On va accueillir un duo. Donc il y aura Delphine Room qui est autrice, compositrice et interprète, et le guitariste Tony Margalejo. Et ensemble, ils ont composé exprès pour le musée et pour la Nuit des musées des chansons qui parlent des œuvres, qui font parler parfois les œuvres. Et les suivre dans le musée, bah, ça va permettre de regarder les œuvres autrement. Ce sera une promenade poétique et tout à fait artistique. Donc les visiteurs peuvent suivre la visite soit à 17h30, soit à 19h. C'est sur inscription parce que la jauge est limitée. Et en deuxième partie de soirée, c'est-à-dire à 21h, le musée propose un ciné-concert qui a été conçu par le groupe Bocage. Ce spectacle, qui est un spectacle hybride, est intitulé Pastoral Kino. Ce film-là, il est composé de vidéos amateurs, de familles qui vivent dans les montagnes d'Occitanie. Donc c'est un peu comme les Super 8 et les vidéos caméscopes de nos parents, grands-parents, qui montrent des scènes de famille, des fêtes dans les villages, les travaux agricoles aussi. Et donc tout ce montage, cette création visuelle, elle va être accompagnée en live par une sorte de bande, la bande son, la bande originale, par un duo de musiciens.
1: Et donc pour résumer, visite chantée à 17h30 et 19h, sur réservation au 04 66 49 85 85. Un ciné-concert est donc prévu ensuite à 21h dans la cour du musée. L'entrée est libre. En sport, lundi prochain, le Centre Omnisport de Lozère organise sa grande journée de détection football. C'est de 9h30 à 17h30 sur le terrain du chapitre. Et pour tout renseignement, il vous faudra contacter le Col Lozère. Terminons avec les rendez-vous du week-end. Ce soir déjà, le Sion Lozé se transforme en dancing avec à 19h une soirée d'initiation au tango argentin avec Laurent et Hélène. Une soirée ouverte à tous, quel que soit l'âge ou le niveau. Salsa, swing et rock sont également au programme. Demain matin, l'association Naître et Grandir vous donne rendez-vous pour la parenthèse. C'est de 10h à midi à la Maison solidaire de Mende qui ouvre ses portes autour d'un café et de douceur, un moment convivial pour échanger entre parents, adhérents ou non, avec les enfants. Toujours demain à 14h à Chanac, les jardins d'Orterieu accueillent un atelier plantation de porte-graines. C'est organisé par Jardin Nature 48 et le musée du Gévaudan. Apportez vos plants et un outil, c'est gratuit pour les adhérents, 5 euros pour les autres. À 16h25, le ciné-théâtre de Saint-Chély-d'Apcher retransmettra en direct le site de Corneille depuis la Comédie Française. Rodrigue Chimène, L'honneur et l'amour, le grand classique de Corneille, 2h35 de spectacle, tarif de 8 à 15 euros sans réservation. Dimanche, dans le cadre du Festival du Vivant en Cévennes, une journée est organisée au relais de l'Espinasse à Ventalon en Cévennes. Châtaigneraie, pierre sèche, pollinisation, musique et danse en soirée. Et un marché de producteurs locaux de 10h à 16h. L'entrée est libre. Enfin, les amateurs de vide-grenier ont rendez-vous à Chabris ce dimanche toute la journée. C'est organisé par les Gazelles Olympiques et l'association des parents d'élèves de l'école Simone Veil.

0: Et la lecture, c'est aussi une forme de résistance.
1: Les écrivains ne m'intéressent que les gens qui ont un style. S'ils n'ont pas de style, ils ne m'intéressent pas.
2: Je me suis contenté de faire un petit rond, un cercle, une petite mèche pour donner un accent. Comme ça, j'étais certain que ce personnage, on le reconnaîtrait de dessin en dessin et de semaine en semaine.
1: Les histoires, il y en a plein à la rue. Plein les commissariats, plein les correctionnels, plein à votre vie. Tout le monde a une histoire.
0: Les livres nous transforment. Je suis ce que les livres m'ont fait. Oui.
3: Faut jamais oublier qu'il y a un endroit de la littérature où seul le style, seuls les mots comptent, c'est la poésie.
4: On voit à travers l'écriture. Je ne sais pas ce que c'est un livre, personne ne le sait. Mais je sais quand il y en a un, quand il n'y en a pas un.
5: Et bonsoir à toutes et à tous, vous écoutez 48FM, nous sommes en direct de la librairie Mandoise, la Livrerie, pour votre émission littéraire préférée, Un Livre sur le Zinc, une émission en partenariat avec la Livrerie donc, et la médiathèque départementale de la Lozère. Que vous soyez petits ou grands, homo ou hétéro, plutôt chien que chat, ou salé que sucré, asseyez-vous confortablement pour, vous l'avez peut-être compris, une émission spéciale Versus, où nos chroniqueurs et chroniqueuses, experts et éditorialistes de la plume, vont venir présenter des livres par thèmes opposés. Et justement, au casting pour m'accompagner ce soir, Marlène. Salut Marlène.
6: Salut.
5: Comment tu vas ?
6: Très bien, merci, toi ?
5: Ça va super, également. Elodie également autour de cette table. Salut à toi. On a également Pauline pour cette émission spéciale Versus. Salut Pauline.
7: Salut.
5: Et notre prochain chroniqueur, c'est Ludovic. Salut Ludovic, ou plutôt Re, salut.
8: Ouais, Re, salut Thomas.
5: Et puis enfin, pour terminer, notre hôte du soir, hôte, ce sera après, hôte du soir pour cette émission, Valérie Trémolière.
9: Salut, mais on ne parle pas de ce qui se passe en dehors des émissions, voyons Thomas.
5: Le versus de Trémolière, ce serait quoi l'opposé de Trémolière?
9: Ce serait, je ne sais pas, Petit ouais. Molière.
5: Moi j'avais peu Oscar. Peu Shakespeare. Ouais.
9: Peu Shakespeare, ouais, c'est pas mal. Ouais. Pas mal.
8: C'est bien. Hein.
5: C'est un peu long. Donc c'est également une émission un peu spéciale aujourd'hui, puisqu'on va vous faire participer, si vous nous écoutez, en direct tout de suite, maintenant, c'est-à-dire à 19h et quelques poussières, ce mardi 19 mai 2026. Vous allez alors pouvoir peut-être jouer avec nous et gagner quelques cadeaux. Le jeu est tout simple, nos membres de l'émission vont donc chroniquer leurs livres chacun à leur tour. Donc forcément, un livre va répondre à un autre et c'est à vous de deviner quel est le versus. Ça aurait par exemple pu être mer versus montagne, chat versus chien, 48FM versus Europe 1. Bref, tous ces petits dilemmes de la vie que tout oppose. Pour jouer, c'est pas compliqué. Au fil de l'émission, rendez-vous sur notre page Facebook, celle de 48FM, et commentez sous le post. C'est 48FM, c'est bien ça ?
8: Non, c'est la Livrerie.
9: C'est
8: la
9: Livrerie. C'est pas grave, on se partage les posts.
5: Et bah, vous allez sur le Facebook de la Livrerie et puis bah, vous commentez.
9: Instagram, mais on est moderne à la Livrerie.
5: Ah, Instagram. Il n'y a pas encore le TikTok.
9: Non, par contre, j'ai un PI aussi.
5: PI.
9: Il faut que j'ai un mastodonte.
5: C'est peut-être moins connu.
8: Mais bon, comment tu vas faire ? Et les gens vont se perdre là.
9: C'est pas grave, on me donnera autant de cadeaux.
8: Tu vas ouvrir les deux. Réseaux sociaux
9: tout
8: en même temps pour regarder.
9: Mais comme je suis super, comme ça. Je suis pas les émissions.
8: Oui, de toute façon, tu suis pas, donc c'est vrai.
5: Je suis coupé dans mon introduction.
9: Pardon,
5: franchement, ils sont pas dissipés.
9: C'était après la virgule.
5: Là, donc, on a peut-être perdu des auditeurs. Comme on leur a expliqué, voilà, donc sur le Facebook ou le Instagram de la Livrerie, vous allez commenter en direct l'émission pour ça, pour vous dire, voilà, je pense que c'est le tel versus contre tel versus, les livres chroniqués, et vous allez peut-être gagner des cadeaux, mais on préfère ne pas vous dire les cadeaux par peur de l'engouement qui pourrait être suscité si on vous le dirait. Bref, je crois qu'on peut commencer par notre premier versus et j'ai envie de commencer par toi, Elodie, avec un livre d'une journaliste du Monde, il me semble.
7: Oui, qui s'appelle Jeanne Roussel. Donc, j'ai pas le droit de donner la thématique, hein, donc c'est ça.
5: Et oui, pour l'instant, on le fait sans thématique.
7: Pourtant, ouais. Donc le titre est assez explicite. Il s'appelle Pornographie. En baseline, comment les femmes consomment du porno. Donc ça va déjà vous donner une idée pour la thématique, en tout cas la mienne. C'est un livre, donc c'est un documentaire, on n'est pas sur de la fiction. On est sur une sorte d'étude sociale avec des témoignages. Alors d'habitude, Jeanne Roussel, elle interview plutôt des ados. Là, on est sur des témoignages de femmes qui ont entre 7 et 80 ans, assez large. Alors c'est un peu d'ailleurs ce que je lui reproche, c'est-à-dire que sur cette étude qui est très intéressante et très poussée, on est surtout sur des femmes blanches, du coup, assez éduquées culturellement et assez au fait avec le numérique.
6: Hein, donc, c'est pas un parti pris.
7: Ouais, non, c'est, ben, Après, ce qu'on y apprend est du coup assez instructif. On apprend que les femmes donc, consomment du porno, beaucoup plus que ce qu'on pourrait croire. Et on apprend comment elles vont consommer du porno. C'est un paradoxe aussi qu'on découvre dans ce livre. C'est qu'on est dans une société occidentale où on encourage la liberté sexuelle des femmes. Et pourtant, on a une société qui continue à juger assez négativement les femmes qui vont assumer un désir qui sera visuel, pornographique, fantasmatique. Donc voilà, donc un désir féminin qu'on comprend, qui est toléré tant qu'il reste discret et un peu caché. Donc dans cet ouvrage, les femmes se dévoilent et elles disent comment elles regardent du porno, qu'est-ce qui les pousse à regarder du porno. On voit que c'est souvent, ça remplit un vide qui aurait été laissé soit par l'école, soit les parents, soit par les discours qui sont assez traditionnels sur la sexualité. Du coup, il y a un manque dans cette société. Et ce livre-là explique bien ça. Ça parle pas forcément de l'industrie du porno, ni des plateformes, ni des algorithmes sur lesquels on consomme, mais ça parle du corps féminin, de la honte aussi, d'aller regarder du porno, de l'effacement des historiques, pourquoi est-ce qu'on regarde quand même. Et il y a tout un passage que je trouve assez intéressant et que nous on retrouve beaucoup en bibliothèque quand on parle de dark romance ou de new romance, sur le fait qu'il y a beaucoup de femmes interrogées qui critiquent la violence ou les clichés du porno mainstream, qui continuent à en regarder pour autant. Enfin, ça, c'est pas parce que, enfin, une femme peut être féministe, elle peut aimer quand même certains contenus pornographiques sans pour autant vouloir reproduire ce qu'elle voit, les scénarios dans la vie réelle. Donc ça veut pas dire qu'il y a une adhésion sociétale, ça veut dire qu'il y a, il y a quand même un besoin. Voilà, donc on apprend, enfin moi franchement je le conseille à plein de gens, même surtout aux hommes. On voit comment les femmes elles négocient avec toutes les images qu'elles regardent, ce qu'elles rejettent, ce qu'elles se réapproprient, voilà, ce qu'elles transforment aussi dans leur imaginaire. Donc c'est un livre qui se lit pas d'une traite, on peut aller d'un chapitre à l'autre, on voyage un peu dans le bouquin. Donc voilà.
8: Tu sais quand il est sorti ?
7: Si c'est récent. Il est récent.
5: En 2025, ouais, aux éditions d'Alva.
7: Absolument. Voilà. Avec une couverture rouge et avec un petit tanga sur la couverture.
5: Mais il me semble
7: assez sobre quand même.
5: J'ai quand même vu qu'elle était au Monde, elle était à la rubrique Intimité, il l'appelle comme ça. Donc elle fait un peu des
7: c'est
5: sujets
7: ça, mais
5: sociétés.
7: C'est plutôt sur des paroles d'ado. Ouais, on est plus là-dessus d'habitude, mais voilà. Mais un sujet que je trouve qui est pas très. Enfin, qu'on n'a pas l'habitude de voir. C'est un peu ce qui m'a interpellée dans ce bouquin.
5: Oui, voilà. Puis qui devait aussi coller avec l'actualité de l'année dernière, le gouvernement français qui a interdit, ou du moins maintenant, il faut s'identifier pour pouvoir consommer des produits.
8: Je ne sais pas si ça marche, mais oui, il y avait cette envie-là.
5: Ouais. Et donc, j'ai trouvé une citation liée au contraire et qui irait bien avec ce thème-là. C'était « Le contraire de la mort, ce n'est pas la vie, c'est le sexe ». De Milena Busquets. Et peut-être que ça va aller avec la suite, parce que voilà, on avait un premier livre, mais on a son versus. Alors vous pouvez toujours commenter, mais peut-être qu'il va falloir attendre que Valérie présente son.
8: Parce que c'est pornographie. C'est parce que c'est.
9: Suspense.
8: Mais bon. Mais
9: en même temps, quand elle m'a dit qu'elle prenait celui-là, c'était assez flagrant. Je me suis dit, je vais faire un reverse qui va vous perdre. Parce que moi, je vais vous parler d'Ovidie. Et là, vous allez me dire, oh là là,
7: on est sur la même thématique.
9: Non, pas du tout.
8: Je connais sa biographie.
9: C'est vrai ?
8: Ouais.
9: Ah ben voilà, parce que j'allais dire, pour ceux qui étaient dans une grotte les 20 dernières années, donc Ovidie, c'était une figure majeure du féminisme pro-sexe. Alors, difficile d'écrire la chronique en enlevant tous les mots qu'on n'a pas le droit de dire. Donc, s'il y en a certains qui m'échappent, j'en suis désolée par avance. Voilà, donc féminisme pro-sexe, ex-actrice porno, qui est devenue réalisatrice de documentaires. Et en fait, ce livre en fait, doit être un reverse à celui d'Élodie. Donc, elle nous annonce dans ce livre, dans cet essai, une nouvelle fracassante. Elle s'est mise en grève. En grève du sexe, notamment avec les hommes. Et alors, comment est-ce qu'elle en est arrivée là ? En fait, il faut remonter à la jeunesse de sa décision. Elle ne s'est pas réveillée un matin en se disant « Oh là là, les hommes, je les déteste !» J'aime bien vous regarder en disant ça, garçon. Sa décision, ça a été ça a été la conséquence d'une décision longue, une lassitude, un burn-out intime, alors qu'elle est militée quand même pour la prostitution, elle est militée pour plein de choses.
7: Et en fait, elle a réalisé que après, donc malgré la révolution sexuelle où on dit que on est tous égalitaires devant plein de choses, le plaisir féminin il passe au deuxième plan. Le corps des femmes devient un lieu de performance pour les hommes et surtout le corps des femmes doit être validé par ces messieurs pour avoir le droit d'exister. Donc elle était fatiguée de négocier son plaisir, fatiguée des déceptions, fatiguée des contraintes implicites. Ben elle s'est dit ben je ferme la boutique ce soir. Voilà, l'abstention sexuelle comme un acte de légitime défense. Donc elle voulait plus de rapports. C'est ce qu'elle écrit dans son essai, c'est ça. C'est plus de enfin tous les rapports étaient plus finalement subis que désirés. Elle avait son plaisir passait tout le temps au deuxième plan. Elle avait une pression pour de la société pour répondre aux desiderata masculins, pour être toujours sur des grands talons, pour être toujours en mini jupe. Elle avait fait de la chirurgie, donc c'est quand même pas anodin pour avoir un petit ventrouné tout fin, tout maigre. Enfin voilà, et tous ces sacrifices qui était physique, psychologique, financier, parce que tout ça, ça coûte des ronds, ben, tout ça, ça lui a créé une charge mentale qui était liée aussi à la sexualité. Peur de grossesse, de la contraception, attente de règles, culpabilité, découvrir que la chlamydia, en fait, c'est pas un nom de fleur, mais une MST, idem pour la syphilis, hein, c'est pas le truc qu'il y a sur les gâteaux, un fruit exotique. Enfin voilà, tout ce genre de choses, ça c'est moi qui l'ai rajouté, elle le met pas dans l'essai. Voilà, et tout ça, en fait, eh bien, elle a dit, ben, j'arrête. Ça a commencé par quelques jours, voilà, facile, puis quelques semaines, là on est quand même au niveau débutant. Puis quelques mois, là, Élodie déjà est en train de se rouler par terre. Elle dit, ah,
6: non, pas du tout.
7: Voilà.
8: Pourquoi Élodie d'ailleurs?
7: Oui, pourquoi moi d'ailleurs?
9: Je suis tombée devant elle.
7: Puis c'est la plus loin, donc je suis moins en danger. Et donc voilà, ça la manquait pas. Puis des semaines, c'est devenu donc des mois, ça je crois que je l'ai déjà dit. Et des mois, ben, c'est devenu une année, deux années. Et en fait, c'est devenu quelque chose qu'elle a. Cette expérience, en fait, au fur et à mesure, c'est devenu son choix de vie. Et c'est devenu, au fur et à mesure, un acte politique, en fait, une réponse à un ras-le-bol, voilà, au regard social qui est porté sur toutes les femmes de plus de 40 ans, puisque quand elle a commencé, elle en avait 38, et ben, elle a continué. Et à un moment donné, quand même, elle raconte qu'elle a failli replonger. Elle a rencontré un homme qui a prétendu comprendre cette grève du sexe. Je ne dis pas le mot pour laisser aux auditeurs écrire le vrai mot de nos thèmes reverse. Et en fait, très vite, il s'était donné comme challenge de lui redonner du plaisir, mais avec ses yeux à lui. Donc, ça l'a conforté dans son choix. Je passe à la page 2 parce que j'ai fait une chronique beaucoup trop longue, mais j'avais beaucoup trop de temps pour écrire aujourd'hui. Voilà. Et voilà, donc c'était important. Ce livre a été beaucoup critiqué quand il est sorti parce que certains l'ont pris comme une attaque envers les hommes ou autre. Moi, je l'ai plus vu comme une leçon de vie. Elle dit pas que ce qu'elle fait, que c'est ce qu'il faut faire. Elle dit juste, voilà, c'est j'ouvre une porte et regardez et voilà, votre corps, il vous appartient. Vous avez le droit de le partager, de pas le partager. Mais vraiment à lire et c'est. Il y a des moments qui sont très touchants aussi parce qu'elle se livre un peu sur son histoire de famille, comment elle est arrivée à l'extrême, donc au travail du sexe et à l'inverse de tout ce qu'elle raconte dans son livre, à cette abstinence incroyable et c'était très, très agréable à lire.
6: Donc c'est sous forme de biographie?
7: C'est un essai. Alors moi, quand on doit lire des essais, j'en lis pas, je lis que des romans.
8: Ah, je me rappelle de cette émission essai proposée par Pauline.
7: Je ne proposerai plus jamais rien.
8: On se rappelle tout ça.
7: Et là, en fait, j'ai eu envie d'essayer. Voilà.
8: Et donc, moi, j'ai fait comme elle aussi. J'ai fait la grève du sexe avec les hommes.
7: C'est vrai? Ah, mais avec les hommes. Ouais.
5: Et donc le titre, tu ne l'as peut-être pas dit, je crois que c'est La chair est triste, hélas. Hélas. Mmh. Ouais. Et puis, ça a été adapté très récemment en documentaire de Gabriel Stemmer, qui s'appelle, pour le coup, La Grève. Et voilà, ça a repris ce nom-là, avec une citation qui est dans le livre, mais qui est aussi dans la petite bande d'annonce de ce film-là, qui, attention aux oreilles des plus jeunes, peut-être, j'ai bien aimé. Je ne suis pas mal baisé parce que je suis féministe, c'est absolument l'inverse. Je suis féministe parce que je suis mal baisé.

0: Mais finalement, ça fait quand même écho au livre que
1: Oui, au
0: je vous ai
1: final,
0: présenté juste avant,
1: et
0: parce que
1: oui.
0: qui rappelle que dans des sociétés où les femmes sont libérées sexuellement, on a toujours un désir féminin qui continue d'être surveillé, analysé et parfois forcé, quoi.
2: Oui, mais
0: Voilà.
2: toi, la tienne, elle a des rapports sexuels.
0: Plein.
2: Pas la mienne.
3: Enfin, c'est vrai qu'on n'a pas eu envie
2: de
3: dire.
2: Non, mais là, de son livre, ce qu'elle raconte.
0: Après, il date un peu ce livre.
2: 2003, non
0: 2003.
2: 2023, pardon.
0: 2023.
3: Ah non,
0: donc,
3: ça va.
0: 2003, non, s'il y a eu le temps d'y avoir une adaptation.
3: Après, c'est une des premières actrices, il y en a peut-être eu d'autres, mais de porno, qui a pris conscience de ce qu'elle était, ce qu'elle faisait, qui s'est battue en étant réalisatrice, en faisant des choses au vidéo.
2: Je ne sais pas, je ne connaissais pas avant la lecture de ce livre hier.
3: Voilà.
1: Ouais. Moi aussi.
0: Ah, c'est trop jeune.
1: Non, pour le coup, pour moi de gris, je ne connaissais pas. Effectivement, je crois que c'est pas ma génération.
0: C'est notre génération, c'est la génération juste avant toi.
1: Ok, donc.
2: Ça, c'était le premier reverse.
1: C'était le premier reverse, donc là, on peut laisser.
3: Alors, on rappelle les titres. Pornographie
1: oui.
3: et
1: La chair est triste, hélas.
3: D'accord.
1: D'Ovidi. Oui. Donc là, vous allez avoir le temps, en quelques minutes, hein, même plus, pour le temps de commenter, si vous le souhaitez, sur le Facebook ou l'Instagram de la librairie.
2: Non, mais ça ne s'arrête plus.
1: Ça ne s'arrête plus.
2: Ah,
1: on
2: non,
1: imagine.
2: C'est ma mère qui m'envoie un message, elle est outrée.
3: Ouais. Est-ce qu'on pourrait dire les thèmes quand même?
2: Ben,
3: à un moment de l'émission.
2: Ben, à la fin.
1: Sur la fin.
3: À la fin.
1: Ouais. Un petit reveal
3: okay.
1: de fin.
3: Super.
1: On va continuer et moi
2: dans
1: la suite j'avais mis l'un de nos rivers. Alors je peux pas du coup
2: oui,
1: le dire.
2: Parce que si je
1: Attends, est-ce que tu veux commencer?
2: Est-ce que t'y vois?
4: Oui mais d'accord mais lequel?
1: Ah oui c'est vrai que tu en avais deux.
4: Oui mais moi
2: rivers contre rivers mais c'est tellement bon.
0: Les règles de cette émission
3: sont
0: beaucoup trop
3: compliquées.
1: On devait et pour le coup
4: tu l'as pas fait
1: à cause d'un festival qui a lieu ce week-end où je travaillais malheureusement j'ai pas pu tout lire.
4: Ah mais alors attends parce que du coup t'as quoi parce que
1: moi j'ai lu
4: ça peut faire les deux.
3: Oh là là.
2: Une pensée émue pour tous les auditeurs qui nous écoutent qui s'ennuient.
3: Allez, si vous
2: et
3: voulez,
2: qui
3: moi,
2: partent sur Europe 1.
3: Je peux chanter une chanson.
1: J'ai perdu mes livres.
3: Rappelez-vous la dernière émission.
1: Oui, effectivement, j'avais noté celui-là pour toi.
4: Bon,
2: on aurait pu faire Joël Batz, gardien de ma vie, édition illustrée 1984 pour parler du foot.
3: Mais alors,
2: et toi, t'aurais parlé de
4: bah, bravo.
3: Et moi, j'aurais parlé de Rudi Völler, attaquant de l'Allemagne.
2: Et voilà.
1: Ah, le river, c'est gardien-attaquant.
2: Oui, gardien-attaquant.
1: C'est France-Allemagne aussi.
3: France-Allemagne aussi.
4: Non, mais du coup, je fais celui-là, alors.
1: Oui,
2: vas-y.
1: Donc là,
2: allez.
1: On est à un nouveau reverse. Donc,
3: la biographie d'Angela Merkel.
4: Oh yeah. Je commence comme ça. Oh yeah. Donc, c'est The Alcide Mother Tucker. Super.
2: Tu dis des grands mots.
4: Oui. Voilà, on commence bien. Donc, petit résumé. On a quatre personnages. Purée, ça va être dur de ne pas dire les... On a quatre personnages, des amis d'enfance, qui avait un groupe de rock il y a quelques années et qui décide de se retrouver pour le reformer.
2: Qui ont un certain âge, donc.
4: Qui ont donc un certain âge. Donc nous avons Alcide, d'où le titre, Michel, Didier et Feu Yvon, parce qu'il faut quand même que je vous raconte le grand plongeon qu'il a fait, ce cher Yvon, dans le livre. Puisqu'on est sur rock déjanté, vapeur de clope, drogue. Et drogue. Et du coup, si j'essayais de voler comme un oiseau près d'une falaise, et paf. Voilà.
2: Bon, c'est au
4: début. C'est ça. Donc, c'est au tout début, en fait, quand ils racontent comment ils ont perdu leur pote Yvon. Et que du coup, Yvon ne peut plus faire partie du quatuor Cébalo. Donc, ils seront un trio pour remonter sur scène. Et donc là, en fait, c'est vraiment un road trip... qui les amène de toute petite scène en tout petit village, d'entraînement dans les caves. Enfin voilà, ils essayent de revivre un petit peu ce qu'ils ont vécu il y a quelques années, accompagnés de leurs femmes. Voilà. Donc du coup, avec tout un regard assez caustique sur le nouveau monde qu'ils estiment fou. Voilà. Ils se disent c'est une dernière tournée, on y va, on fait, voilà. Et donc entre désillusion, colère, rock, et ben voilà, c'est un roman super rythmé. C'est compliqué après. De
2: mais il existait ce groupe de rock.
3: Allez, dis. T'as le droit de dire le thème, les gens se.
2: Moi, je l'ai
3: dit. Tu dis tellement de choses qu'on va pas deviner
4: pas
3: forcément.
4: Je l'ai pas dit, je l'ai pas lâché.
2: Oui,
4: j'ai failli.
2: Pas tant que
4: c'est
2: ça,
4: mon
2: hein.
4: deuxième mot d'écrit, tu vois.
3: Les gens vont pas savoir.

0: C'est marrant, voilà. Tu dis plein de mots, donc
1: mais
0: moi, je suis resté sur drogue, hein, sur le thème. Je pense que c'est pas ça.
2: Non,
1: rock. J'ai commencé par oh yeah.
3: Mais ça, c'est pas oh yeah.
4: Yvon, c'est un prénom un peu que des jeunes n'auraient pas, par exemple.
1: Oui. Après, Alcide...
4: Ah, c'est un...
1: Il y en a des nouveaux, des Alcides ?
0: Dans le petit collège, je crois qu'il y a peut-être un Alcide à un moment.
1: Michel, Didier, enfin voilà, on capte à peu près daté, la génération.
3: Alcide, c'est intemporel.
5: Non, mais ni Yvon ni Alcide ne sont intemporels.
4: On peut quand même
0: moi,
4: dire que du
0: coup,
4: on suit une bande...
1: On suit une bande de rockers.
4: De rockers seniors.
1: De seniors, si tu veux. Après, je sais pas comment les gens vont le prendre, parce que bon, seniors, ça dépend à quel âge.
3: En plein dedans,
1: tu vois, voilà.
4: Mais justement, je sais pas quel âge ils auraient pu avoir, là, tes personnages.
1: Eh bah, alors, du coup, ils sont nés dans les années 50.
4: Ah oui.
3: Ah, voilà. Donc on peut pas monter, nous, un vieux groupe de rock, du coup.
1: Voilà.
3: Ok. Voilà. Mais tu peux prendre.
4: Eh oui.
1: Mais après, vraiment, il est comme le titre. C'est-à-dire que le récit est cinglant.
4: Rock'n'roll.
3: Tu conseilles quand même ou tu conseilles pas ?
1: Comment ? Ah si si, je me suis bien marrée parce qu'en plus il y a des références. Alors bon, pas forcément que tout le monde comprendrait, n'est-ce pas ? Enfin voilà, selon les dates de naissance. Mais
0: ah ça y est, j'ai compris le thème. Voilà. Ça y est, d'accord.
3: Je t'hésitais à dire le mot plus en trop.
1: Mais non, mais c'est okay. En plus, mais voilà.
3: C'est comme
1: voilà.
3: Vous l'avez fait un secret, on ne savait pas, nous, si vous aviez choisi comme thème.
4: Ok, donc oui, un livre.
1: Ouais, un livre sympa.
4: D'Alain voilà, Poirier.
1: Ouais.
0: C'est chez qui, Marlène ?
1: Eh bien, c'est BOD, du coup.
0: Tu peux pas nous lire un passage ? Ah. On lit plus de passages dans cette émission.
3: Est-ce que tu ne demandes même... pas ? On peut lire des passages.
0: Oui. Moi, j'aimerais bien. Mais moi, j'avais prévu d'en lire, mais j'ai oublié les livres, alors.
4: C'est pas le bon micro, ouais.
1: Attends, il faut que j'en retrouve un sympa.
0: Alors, il vient de se passer un truc extraordinaire, faut quand même le dire pour nos auditeurs, parce qu'Elodie parle dans son verre, quoi. Mais ça ne marche pas.
3: Elle a cru que c'était le micro. Hein ?
0: Mais tu sais, on voudrait mettre un verre dans le micro. Le micro inséré dans un verre pour
3: que. Est-ce que le Malbec a compris ce que tu disais ? Non, on perd tout le monde. C'est n'importe quoi, ce soir.
4: Pourtant, elle a mis le casque. Elle a dit tout à l'heure.
0: Vivement qu'elle soit filmée ses émissions, parce que.
4: Au début de l'émission, elle a dit je mets le casque parce que je me connais, sinon je fais pas attention.
0: C'est ça, elle m'a volé mon casque. J'en ai pris que deux, elle m'a volé.
3: Moi, j'ai hâte.
0: Elle parle dans le micro. C'est le casque qui te déconcentre.
4: On va passer.
0: Non, mais laisse tomber, Marlène.
1: On va trouver un passage. Oui.
0: On le fera à la prochaine émission.
3: Non, moi,
0: la dernière de l'année.
4: J'en ai
0: une émission
4: aussi, sur le deuxième livre. J'ai un passage également. Merci Marlène. Et effectivement, c'est moi qui avais le reverse. Et pour vous expliquer le reverse, en tout cas, j'ai un petit indice. Et voir si vous allez comprendre. Je vais être peut-être cringe, mais en sage et d'oro une 9 de i parce que c'était trop un pain, mais j'ai presque tout whipping parce que j'étais en goumin.
3: Mais c'est Aram.
0: Oh, je comprends rien à ce que tu dis. Ça doit être une.
3: C'est normal,
0: tu te trouves
3: bien, Thomas, qui est un tigre.
4: Ah, effectivement, je suis un tigre du Bengale. Donc voilà, c'était un petit indice, mais ça n'a rien à voir avec le livre que je vais chroniquer, qui est ici. Voilà, je me perds dans mes fiches. Moi, je vais vous parler du livre de Salomé Sacquet, sorti en 2023, « Sois jeune et tais-toi », aux éditions Pavot.
1: Pavot, c'était dans mon roman.
0: C'est autre chose.
4: Graine de paillot, bah voilà, je dis. Ah oui, effectivement, bah, je ne sais pas pourquoi j'ai mis un V. Donc il est dans ma main. Je crois qu'il avait beaucoup très bien marché à l'époque, ouais. Il me semble qu'il avait beaucoup plu, donc ce livre que j'ai lu, qui est un essai, en tout cas une enquête de cette journaliste qui était déjà célèbre à l'époque, Salomé Sacquet, qui était une journaliste qui est connue notamment dans son engagement pour l'environnement, qui est un peu ces nouveaux journalistes un peu parisiens qu'on va dire un peu autant influenceur que journaliste. Et donc c'est pardon. Et donc c'est une enquête avec donc beaucoup de sources, des entretiens où entre guillemets la journaliste a trois grands objectifs dans cette enquête, c'est dresser un portrait des difficultés d'insertion des jeunes adultes dans notre époque, également la raison un peu de l'inquiétude des jeunes et pourquoi certains jeunes semblent aussi un peu dégoûtés, ne veulent plus jouer un peu le jeu de la société. C'est à peu près ça qu'elle tente de faire. Alors donc elle va parler d'une génération des jeunes, donc déjà au début un peu le cadre, c'est quoi les jeunes, donc on va dire c'est les jeunes adultes, donc elle parle plutôt quand même des 18 jusqu'à 29 ans. Donc je suis isolé, je suis le seul jeune de cette émission selon Salomé Saké.
1: Non, non.
5: Ne sois pas désolé, hein. On est tous passés par là.
3: On a un mineur derrière.
0: Non, non, non.
4: Oui, mais justement, j'ai dit jeune, 18,
1: oui, t'as raison.
4: 29 ans.
5: Fais pas le malin. C'est ça.
4: Et donc, elle part un peu d'un constat, notamment d'une actionnaire, enfin d'une scène qui avait été filmée à l'époque, d'une actionnaire de Total qui avait insulté une jeune militante écologiste devant le siège de Total pour dire arrêtez de détruire la planète, nous on a 18 ans. Et c'était une actionnaire de la soixantaine qui lui avait dit un truc du genre casse-toi, pauvre conne. Ça, c'était Sarkozy, mais c'était un peu...
3: C'est ce que j'allais dire, ça a été repris. Oui.
4: Mais c'était un peu l'équivalent du message, et c'est un peu là-dessus que commence l'enquête, en disant, bah voilà, j'essaie de comprendre pourquoi il y a un clash entre deux générations, comment ça fonctionne. Et en fait, elle va plutôt tenter, justement, c'est une sorte de réconciliation pour lutter ensemble contre les défis climatiques. Pour ça, en fait, que je le conseillerais, oui, à des jeunes, mais limite plus, moi, en tant que jeune, je vais sans le répéter quand même, j'en profite. C'est plutôt un livre que je conseillerais à mes parents, par exemple, ou justement...
3: Bande de vieux cons, bougez-vous.
4: Non, mais au moins, plus que bougez-vous, c'est comprenez-nous. C'est plus ça, je pense, c'est ce qu'elle tente de faire. Donc, voilà, c'est très documenté, hein, avec plein... Il y a vraiment plein de sources. Elle allait voir des experts, des sociologues, des économistes. Elle a fait aussi tout un tas d'entretiens avec des jeunes, justement, qui sont dans cette tranche-là. Même elle dit, elle voulait pas des gens de 17 ans, elle voulait vraiment 18, 29 ans. Et tout le texte a agrémenté un peu de tout ça. C'est marrant aussi de voir que, par exemple, ça elle dit dès le début, mais que les vues ont toujours critiqué les jeunes. C'est pas quelque chose de récent. Par exemple, j'ai une citation, et vous allez me dire de qui c'est. Après, c'est un petit QCM. Qui a dit « Nos jeunes aiment le luxe, ont de mauvaises manières, se moquent de l'autorité et ne respectent pas les anciens ».
3: Giscard.
0: Bruno Retailleau.
1: César.
4: Ah, c'est marrant, j'avais mis. Est-ce que c'est Retailleau, Sardou ou Socrate?
5: Ah bah Socrate.
4: Eh oui, Socrate déjà avait dit ça. Et en
0: Socrate
4: fait,
0: Ayo.
5: Ah, c'est fou ça.
4: Socrate Ayo. Et donc, dès le début, on voit en fait qu'il y a toujours eu ce truc-là des anciens qui critiquent les jeunes qui seraient pas contre l'autorité, un peu flemmards, un peu voilà. Et donc voilà, après, donc, elle fait toute son enquête là-dessus. Moi, j'ai trouvé quand même. J'ai quand même trouvé que c'était un poil trop scolaire. J'ai eu un peu l'impression de lire comme un très bon mémoire d'une bonne étudiante, mais
3: c'est parce que tu vieillis, ça.
4: C'est vrai,
5: oui, puis
4: peut-être.
5: Elle était jeune, je suppose, parce qu'elle est à quel âge?
4: Elle avait 27 ans quand elle l'a écrit en 2023.
5: Ouais, donc elle a la tronche aussi.
4: Donc elle a mon âge actuellement. Elle a écrit. Ouais. Je serais pas capable de lire d'écrire un livre tout de suite. Même déjà le lire, c'est compliqué. Non, je rigole. Et donc si il fallait un peu critiquer, j'ai trouvé ça un peu. Un peu trop scolaire, comme un texte universitaire. Mais je pense aussi qu'elle avait un peu peur des critiques. Elle voulait peut-être faire quelque chose de très béton, surtout que c'est aussi une journaliste qui se fait beaucoup critiquer, cyberharceler, pour être une femme qui prend la parole dans l'espace médiatique. Et elle le dit aussi au début que voilà, elle, sur les plateaux télé, alors qu'elle gère son média, souvent, les premiers trucs qu'on pouvait lui dire des économistes de 60 ans, oui, mais vous allez voir quand vous serez plus vieille. Donc elle dit non, en fait, j'ai des arguments. Et je les tiens et je les dis. Donc voilà, et puis également aussi peut-être ce que j'ai pu ressentir en fait, c'est qu'elle dit dès le début, pour cette enquête, elle a fait appel à son réseau, c'est-à-dire les gens qui la suivent sur Instagram. Donc en fait, c'est un peu la même critique peut-être que tu faisais tout à l'heure, c'est sur les gens qu'elle avait interrogés, c'est un peu son public, donc c'est beaucoup de jeunes femmes très éduquées, féministes, étudiantes.
5: Elle est restée dans sa zone de confort.
4: Et un peu, et donc de temps en temps, elle allait avoir 2-3 mecs, 2-3 jeunes qui votent RN, mais je me dis... je ne sais pas si tous les jeunes de notre génération ont autant une conscience écologique, ont autant une conscience d'être un jeune, des difficultés, comme elle le dit. Parce que,
5: Ton livre, il date de quand?
4: 2023.
5: Ouais, mais donc, en 3 ans, avec le contexte géopolitique, enfin, être un jeune il y a 3 ans n'est pas la même... Enfin, où on avait des problématiques environnementales, maintenant on a les problématiques... géopolitique. Je pense que
0: on les avait déjà, les problématiques géopolitiques.
4: Elle parle quand même pas mal de. On sent qu'elle a dû l'écrire pendant ou en post-pandémie. Donc elle parle quand même beaucoup du Covid aussi, ce qu'elle a fait sur les jeunes, ce genre de choses. Mais voilà. Donc si c'est un bon livre, ça se lit. Bon, c'est pas un roman, mais ça se lit quand même comme une enquête. Et puis comme on peut l'arrêter, le reprendre, etc. Mais effectivement, moi, vu que peut-être ça me concerne, et en plus, je suis un peu là la cible, j'ai pas appris grand-chose, et j'avais déjà entendu parler le livre à l'époque, donc j'étais un peu au courant de quoi il parlait, j'avais même dû lire des interviews. Mais par contre, je le conseillerais bien, ouais, à mes parents, par exemple, pour qu'ils un peu me comprennent. Ça dit aussi beaucoup les difficultés, ça fait dès le début de dire, s'intégrer à la société en 2025, par exemple, c'est beaucoup plus compliqué que quand il y avait le plein emploi en 70 et que les critiques qu'on peut faire en disant « Moi, à l'époque, je me suis bougé, j'ai eu mon appart, ma maison, mon truc », elles montrent clairement que...
5: Oui, les boomers qu'on se discours là...
4: En 70...
1: bravo.
4: En 70, avec le SMIC, on pouvait avoir une voiture, une maison et gérer un foyer, alors que maintenant, avec le SMIC, c'est...
3: C'était pas pareil avant.
4: Voilà, c'est pas pareil.
3: Il y avait d'autres problématiques.
4: Mais voilà, mais en tout cas, c'est plus une tentative de réconciliation. C'est pour ça qu'elle ne tire pas sur l'ancienne génération. Elle dit vraiment, comprenez-nous et ensemble, luttons. C'est à peu près ça le...
3: Résistons.
4: Résistons aussi.
3: C'était le nom de son dernier livre, c'est pour
4: ça. Ah, j'ai pas le... Donc voilà, Salomé Sacquet, Sois jeune et tais-toi, un slogan de 68 assez connu.
0: Voilà, un gros livre, hein. Il y a beaucoup de pages. Hein.
4: Oui, quand même. Mais après, est-ce qu'il y a beaucoup d'annexes ça fait très, très truc universitaire ou derrière, c'est beaucoup d'annexes pour expliquer son travail.
0: C'est très sociologique, quoi.
4: Oui, ouais, ouais. Une enquête sociologique par une journaliste.
3: Je suis en train de réfléchir. On a eu un reverse qui parlait de rocker qui s'appelait Yvon Maurice Michel.
5: Et Alcide.
3: Et Alcide. Et là, on a Salomé Sacquet qui dit « Sois jeune et tais-toi ».
4: Là, encore une fois,
0: c'est introuvable. Il va falloir donner plus d'indices dans vos thèmes parce que là,
4: là vous pouvez.
0: C'est vrai que j'avais lu les thèmes avant, sinon j'aurais jamais trouvé.
3: Ouais,
0: moi, j'ai essayé de me connecter sur la page de librairie, j'ai pas de réseau.
3: Je sais pas sur Oui, mais il y a pas de réseau dans la librairie.
0: Ah, il y a pas de réseau, donc peut-être vous avez gagné. Vous le saurez demain.
3: Il y a quelqu'un qui a gagné déjà sur le thème d'Élodie et moi.
0: Ah, qui ? Dis-nous alors,
5: attends,
0: il faut...
5: Je rallume mon Samsung. Bah,
0: bon, mais attends.
4: Là, on peut présenter le troisième versus avant la pause musicale. C'est Pauline ou Ludo, c'est à vous de choisir, c'est ce versus-là, je ne peux pas le dire.
5: Ah,
4: qui veut commencer ?
5: Et oui, c'est vrai qu'il ne faut pas dire, mais moi je veux bien commencer.
0: Allez, commence alors.
5: Si ça ne vous embête pas, donc,
0: plaisir.
5: Surtout en ne disant pas le thème, on est d'accord ? Donc
4: oui.
5: Mon livre s'appelle « L'ordre et le chaos ». Voilà. Et il a été écrit par, par Maud Tabachnik. Alors, vous ne savez sûrement pas.
0: Ça est dur comme thème.
5: Ouais, je ne sais pas comment vous allez vous
0: chaos,
5: en sortir, chers auditeurs.
0: Que ça peut être...
3: Oui, mais c'était peut-être par rapport au nom de l'auteur. Un auteur et russe et un auteur américain.
0: Attends, on ne sait pas ce qu'est l'ordre et le chaos. De, on ne sait pas de quoi.
5: Alors, c'est un policier. Je ne suis pas lectrice de policier, pas lectrice de thriller. Donc, c'était un peu un défi pour moi, mais c'est un défi un peu loupé. Je pense que j'ai pas lu le meilleur policier du monde. Voilà. Donc, j'étais obligée de chroniquer ce livre parce qu'il y avait cette histoire de Rivers, mais malheureusement...
3: On aurait pu trouver d'autres livres.
5: Voilà, c'est pas le top du top. Ça va de caricature en caricature. Le pitch, Meryl, elle doit avoir... La trentaine, elle vit avec sa maman, tout est bien rangé, tout est bien organisé, mais elle fait rien, elles ont toujours les mêmes journées, jusqu'à ce que sa maman, victime d'un malheureux accident qui ne semble pas être un véritable accident, elle aurait visiblement ingurgité du poison pour limaces par accident, va mourir, et Meryl va s'acheter un camping-car. Oui, voilà, pour,
0: ben oui, évidemment.
5: Pour profiter de sa liberté. Voilà. Et là, le délire total commence. Donc, elle part avec son camping-car, elle visite la campagne anglaise. Elle, par hasard, tombe sur une ferme dans laquelle, attention, oreille fragile, un homme est en train de violer sa fille. Elle décide donc de l'embrocher avec une fourche. Sa fille voulant défendre son père, elle va tuer la petite fille, elle aussi, et continuer son trajet, tomber sur un maire un peu...
3: Ça va pas saluer le camping-car, ça va ?
5: Ah non, ça n'en finit plus, hein, c'est terrible. Elle va tomber sur un maire un peu désagréable, et donc elle va aussi l'assassiner, l'égorger dans son salon, aller se réfugier à Londres où elle va se faire violer... Je ne sais plus où m'arrêter, mais voilà. Donc, ça va de caricature en caricature. Alors, Effectivement, ça se lit très bien. C'est-à-dire que je pense que c'est un livre qui est plié en deux heures et demie. On a envie de savoir comment ça va se terminer parce qu'on suit un peu l'enquête qui se résout par des hasards incroyables. Vous imaginez, enfin, je ne peux même pas vous raconter tellement ça n'a ni queue ni tête.
0: C'est le chaos ton histoire.
5: Eh bien oui, c'est ouais, le chaos. Je suis qui part en cacahuète.
0: Où est l'ordre, Pauline ?
5: Eh oui, il devrait y avoir un peu d'ordre. Mais l'ordre, je pense qu'il est... Ah oui, parce que j'ai oublié de préciser que Meryl a une deuxième Meryl dans la tête qui est... Ah oui, bah oui, oui, non, sinon ça aurait pas été drôle.
0: Eh ben oui.
5: Voilà, donc Meryl et l'ordre, Meryl et l'ordre. Voilà, et son deuxième.
3: Elle est EST.
5: Oui, elle est. D'accord. Oui, oui, EST, okay. Oui.
0: Vous avez tous compris, Valérie. Hein.
3: Pas moi.
0: À part toi.
3: On était sur AIT, je pense.
5: Eh oui, oui, ah. Elle aurait pu. Ah, aussi. Mais c'est EST. Non, non, c'est EST.
3: Ah, et
5: oui.
3: Vous m'avez perdu.
5: Yeah. Et voilà, des fois, elle dérive. On ne sait pas pourquoi, on ne sait pas comment, on ne sait pas ce qui se passe. Ça n'a pas vraiment de sens. Mais si je dois donner un bon point à ce livre, c'est que ça se lit très facilement. Ça occupe bien une après-midi pluvieuse. Donc, si vous avez...
0: Tiens, il viole
5: ah, bah,
0: sa
5: mince,
0: fille.
5: Ah, bah mince, il va faire beau. Tiens, bah, non, bah, tant pis, ne le lisez pas, c'est pas grave.
3: En tout cas, il était complètement dans ta thématique, je pense.
5: Totalement.
3: J'ai hâte d'avoir voilà. Le reverse.
5: Oui.
0: Aïe, aïe, aïe, je ne sais plus quoi dire, moi, après ça.
3: Toi,
0: si ce n'est que... Pouh, ça a été compliqué pour moi aussi. Hein. Ouh là, c'est... Alors, pas sur le... Pas sur le fond, mais sur la forme. Alors, j'avais prévu de commencer mon introduction par une lecture d'une première page, afin que vous compreniez pourquoi. Sauf que, bien sûr, j'ai oublié les livres. J'ai pensé à prendre des chips et j'ai oublié les livres. Alors, c'est un peu dommage. Donc, j'avais le zinc, mais j'ai pas le livre. En gros, c'est écrit tous les 5-6 mots, c'est écrit à la Joule. C'est-à-dire que tous les 5-6 mots, il y a ou un mot d'argot, ou un mot espagnol, ou un mot arabe, ou un mot de verlan, ou un mot... Et donc, c'est très, très dur. Ça aurait pu venir dans le thème précédent, que je ne donnerai pas parce que le jeu est encore en cours. Mais c'est écrit par un tout jeune garçon qui est lycéen. Et c'est écrit vraiment avec le vocabulaire de ce jeune-là. Alors, c'est très, très dur. Alors, je l'ai lu jusqu'au bout. C'est un roman assez court. Et la forme est un peu mieux que le fond. Je le conseillerais pas forcément parce que j'ai eu du mal, mais voilà. C'est l'histoire, c'est le titre d'un livre de Mirway aux éditions Séguier qui s'appelle « Nihilium ». Alors, sur la pochette de ce livre, il y a un jeune garçon. Et je me suis dit, tout le long du livre, c'est ce jeune garçon qui a écrit. Voilà, c'est un jeune, c'est son deuxième roman. Donc, il écrit comme il parle. Voilà. Et après, en m'intéressant un peu à la biographie de cet homme, vu que j'ai l'habitude de faire les biographies, ben en fait, je suis tombé sur la première phrase. Ah, cet écrivain est très connu. C'est un artiste qui a créé le groupe, Thomas, tu vas m'aider, Taxi Driver en 1973. Et non, en fait... C'est une personne, c'est un boomer qui a écrit comme un jeune, donc ça m'a un peu dérangé. Mais j'avais déjà lu le livre. Alors, l'histoire de ce livre, c'est un roman qui nous plonge dans la tête de Juan Nielski. C'est un jeune homme qui est né entre la génération Z et la génération Alpha. C'est un personnage qui est un peu instable, imprévisible, qui est fasciné par le chaos, les émeutes, la philosophie. Il est capable lui-même de se contredire dans une même phrase. Il a deux hobbies. Un, c'est de vendre de la drogue de synthèse à ses amis pour se faire de l'argent. Et deux, de manifester, d'aller avec les Black Blocs pour casser tout ce qui a trait au capitalisme. Donc l'histoire commence où il part pour casser une banque, pour entrer dedans, mettre le feu. Et là, il voit, lors de cette manifestation, au loin, une femme un peu bourgeoise, 40-60 ans, avec une Rolex. Donc il se dit, qu'est-ce qu'elle fait là? Elle n'a rien à faire là, je vais en profiter, je suis cagoulé, je suis habillé en noir pour lui voler sa Rolex. Il part, il va pour lui voler sa montre, et elle se bat, elle s'échappe, il la suit, et là, il y a un Golgoth qui arrive avec un casque sur la tête, qui le plaque, les CRS arrivent, il l'emmène au poste. Ils doivent appeler ses parents, il explique qu'il n'a rien fait, qu'il était là par hasard, qu'il manifestait, le pauvre jeune, ses parents qui sont des bobos en plus du 6e arrondissement. Donc en plus, lui, il se moque de ses parents en disant « Ah, ces bobos du 6e arrondissement, voilà, ils ne savent même pas que je deal, que je me fais de l'argent, etc. etc. » Et la soirée se finit comme ça. Le lendemain matin, il a 250 messages. Le téléphone est assez prégnant, mais sur cette partie de l'histoire, il n'aime pas forcément ça. Plein de messages qui disent « mais tu passes en boucle sur… » Alors, c'est LCP. Alors, il transforme les noms des chaînes publiques. Et en fait, son agression par ce Golgoth a été filmée. Il se trouve que ce Golgoth, c'est une personne de la sécurité du président de la République. Alors, je ne sais pas si ça vous rappelle une histoire.
2: Rien
0: salut
2: du tout,
0: Benatia.
2: Je vois pas du tout.
0: Alexandre Benatia, salut. Donc, il s'est basé sur cette histoire en disant voilà. Et donc, lui, il va sur les plateaux télé pour vendre le pauvre lycéen qui se battait, qui se fait attaquer par le système. Il passe partout. Voilà, c'est le héros. Et donc, le président le convoque et le président lui dit mais nous, voilà, on va te dire ta vie. Tu vends ça, t'as fait ça, t'as brûlé ça. On sait tout sur toi. Maintenant, si tu veux pas que tout sorte et que tu aies des problèmes, tu vas devenir. Le conseiller du président à la jeunesse. Et tu vas aller sur les plateaux télé défendre un peu tout ce qu'on te propose. Et là, finalement, il se retrouve propulsé dans les coulisses du pouvoir et il est à la fois symbole, pion, mais de qui ? Pour qui ? On ne sait pas trop. La question, le roman laisse la question ouverte. Et en fait, derrière ce roman, on voit une question plus large des repères culturels qui sont perdus, politiques, philosophiques, qui sont dilués dans ce flux numérique. Là, il commence à voir ce que les gens disent de lui, à s'intéresser. Et on voit ce personnage qui passe de tout à tout. C'est le chaos total dans sa tête. C'est un lycéen, il ne sait pas ce qu'il veut. Et là, ça lui plaît d'être sur les plateaux télé, d'être reconnu, de défendre des lois, d'aider le président. Alors qu'avant c'était autre chose, et je vous dis même pas comment ça finit.
4: C'est Gabriel Attal en fait.
0: C'est en plus violent quand même. En plus violent.
4: En plus violent.
0: Ouais.
2: Il a parlé de Black Box à un moment donné. Ouais.
0: Non, ça pourrait être. Ça pourrait être plutôt celui qui est devenu complotiste, qui était au Rassemblement National avant.
4: Philippot.
0: C'est plus Florian Philippot. À la limite, en boomer. Voilà. Alors, du coup, c'est quand même intéressant sur les réflexions que ça pose, mais c'est dur à lire, hein, parce que alors toutes les 8 lignes, on se dit qu'est-ce qu'il veut dire ? Ah, ça veut dire montre, d'accord. Ça, qu'est-ce que ça veut dire ? Ah, ça veut dire ça. Et donc, c'est un peu long.
2: Ça a l'air chaotique à lire.
0: C'est un peu chaotique. Mais après, ce qui m'a intéressé, donc, c'est donc ce personnage, cet écrivain, Mirouet. Il est né à Lausanne d'une mère italienne et d'un père afghan. Il a fondé Taxi Girl en 1978. J'espère qu'on pourra peut-être écouter une musique de lui, parce que tout le monde connaît ce groupe sans le connaître. C'est un groupe culte du rock français. Et en fait, il a même... et il est devenu producteur de...
4: Madonna.
0: Il a produit Madonna, cet homme. Là, il a fait de la musique électronique. Et donc, ça, c'est son troisième roman. Il a écrit Les Tout-Puissants en 2022, un récit sur Taxi Girl en 2024.
3: Avec Daniel Darc.
0: Daniel Darc et Nihilium, publié
3: si ma source est bonne.
0: Aux éditions Séguier, qui est peut-être son texte le plus ambitieux.
4: Et moi, j'aime beaucoup Daniel Darc, pardon. Donc,
0: Daniel Bartz. Batz. Daniel Batz, moi
4: non,
0: j'adore.
4: Daniel Darc,
3: tu m'en reparles de Joël Batz, gardien de ma vie.
0: Je voulais.
4: Non, mais on peut rendre hommage à Daniel Darc. sur ce. Mais du coup, est-ce que, bizarrement, ça pourrait être bien fait l'émission ? On vient de parler de ce musicien. On peut peut-être écouter un morceau ?
2: Ce serait incroyable.
0: Oh, mais c'est incroyable. Tu as pensé incroyable. À faire ça ? Le plus connu de.
4: De Taxi Driver ?
0: De Taxi Girl.
4: Taxi Girl ou Taxi Driver, c'est autre chose.
0: Taxi Driver, c'est autre chose. C'est
2: un bol projeté après.
4: Et ben on s'écoute Chercher des garçons tout de suite sur 48 FM.
0: Oui, on peut danser.
2: Cool.

0: Et donc, on vient d'écouter Chercher les garçons de Taxi Girl. J'ai dit Chercher les garçons, oui, Chercher le garçon de Taxi Girl. Et donc, de l'un de ses compositeurs qui était également l'auteur du livre qu'on vient de présenter juste avant. Parce qu'on vous rappelle, c'est l'émission Un livre sur le zinc. Et aujourd'hui, ce sont les Versus. On présente un livre chacun, un par un.
1: T'as des trucs sur ton micro.
0: Oui, je vois ça,
1: rigolo.
0: Effectivement.
1: D'où ça arrive, ouais.
0: Je sais pas, mais si je les avais posés, c'était des petites. On présente des livres un par un pour trouver le versus, donc toujours des livres avec des thèmes opposés. Et d'ailleurs, on fait participer nos auditeurs auditrices. Et
2: on a une auditrice.
0: Et oui, Valérie.
2: Qui est, alors, j'ai quand même posé la question, j'ai maltraité un peu tous les chroniqueurs à la pause parce que je me suis dit, c'est l'ami de quelqu'un, c'est sûr. On a donc quelqu'un qui s'appelle Sarah qui a trouvé toutes les réponses brillamment.
0: Bravo,
2: avec
0: Sarah.
2: Le versus Élodie, Valérie, sexualité, forcément Élodie et abstinence, forcément Valérie. Hein. Et vieux, jeune, alors normalement c'était boomer, gen Z, mais
0: on l'accepte.
2: On a voté, on a dit qu'on acceptait. Ouais. Et ensuite, l'ordre et le chaos. Et là, c'était parfait parce que c'était vraiment le thème abordé. Mais attention, parce que là, c'était la première partie, c'était facile.
0: Ah oui, on a fait.
2: Là, maintenant, Sarah, si tu nous écoutes, pardon, si vous nous écoutez toujours, je
1: on
2: me
1: a peut-être
2: laisse
1: que Sarah
2: aller,
1: qui
2: oh là
1: nous
2: là,
1: écoute.
2: Fauve, voilà.
1: Et Sarah, elle vient quand chercher son cadeau?
2: Je sais pas, elle peut venir maintenant si elle veut.
1: Moi, j'ai pas amené, mais
0: ça serait très
2: drôle.
0: Elle
2: peut, j'ai pas fermé la porte.
0: On est à la livrerie, en tout cas, Sarah, si vous nous écoutez.
2: N'est-ce pas? Et là, par contre, il reste deux reverses, c'est ça?
0: Trois. Non,
2: reverse.
0: Non, on était sur trois, pause musicale, trois. Okay. On est...
2: Et là, ah, là est carré, le cadeau hein, va augmenter ça. Quand même, parce qu'on attaque des thèmes beaucoup plus difficiles.
0: Un peu plus, oui.
2: Donc maintenant, on se concentre, on arrête un peu la rigolade.
0: Ouais. Et donc, on va continuer avec un thème croisé entre Pauline et Élodie. Pauline, tu veux commencer?
3: Ouais, je vais attaquer.
0: Allez.
3: Et je vais attaquer avec ce coup-ci un bon bouquin, très chouette livre qui m'a énormément plu, qui s'appelle Les heures indociles de Eric Marshall, qui est décrit derrière comme le Ken Follett de. Alors, comment ils disent ça? Le Ken Follett français. Ça peut être prometteur. En tout cas, le résultat est là. C'est un bon gros pavé qu'il faut prendre le temps de lire parce que c'est ultra riche d'événements. Il se passe plein de choses dans le bouquin. On est en Angleterre, on est au début du XXe, et l'Angleterre est en train de changer. On passe de la vieille Angleterre, alors il y a l'électricité qui arrive, des véhicules à moteur, et ça bouge vraiment. Et la médecine évolue, le droit des femmes évolue, l'art, la poésie évolue, et ces trois domaines sont incarnés par trois personnages. Évidemment, j'ai envie de les rencontrer tous les trois.
2: Mais des vrais personnages qui ont vraiment vécu ou pas?
3: C'est le seul petit hic de ce bouquin, c'est que sur ces trois personnages, un seul a réellement existé.
2: Oh,
3: mais
2: damned.
3: Il est fabuleux. Il okay. est absolument fabuleux. Donc je vais le garder lui pour la fin.
2: Oh.
3: D'abord, je vais vous présenter Olympe. Olympe, okay. Qui est évidemment
2: Olympe de gauche.
3: Alors non, on est début 20e, mais évidemment, elle est fan d'Olympe de Gouges et elle est suffragette, cette jeune femme. Alors, elle est hyper engagée, elle est prête à tout, même à risquer sa vie. Elle va aller en prison. Enfin, c'est le pur engagement et la femme indépendante, mais pas mauvaise. Elle est touchante. On a envie d'aller combattre avec elle. On a envie de retourner début 20e, d'avoir perdu le droit de vote pour pouvoir le retrouver avec elle. Vraiment.
2: Allez, retroussons nos jupes, allons-y.
3: Voilà, exactement. Le deuxième personnage qui va incarner les progrès de la médecine, c'est Thomas Bellamy. Donc, alors autant j'ai envie d'être copine avec Olympe, mais je suis un peu aussi amoureuse de Thomas. C'est un médecin. Un médecin français qui a grandi en Asie et qui essaye d'importer un peu des nouvelles techniques de médecine en Angleterre, notamment la médecine chinoise et l'acupuncture. Donc, on voit vraiment, il nous décrit plein de cas en utilisant ce qui me semble être des vrais termes médicaux. On est, oui, moi, je suis pas spécialiste de la médecine et encore moins de celle du début du 20e, donc bon. Et on a envie d'être à l'hôpital au Saint-Barth avec lui qui accueillait les indigents, qui accueillait, et donc il va aussi aller soigner les, dans les quartiers pauvres. Il va soigner Churchill, qui est à l'époque ministre. Donc voilà, c'est un personnage absolument fabuleux et qui veut vraiment faire évoluer la médecine, allant jusqu'à mélanger les médecins femmes et hommes dans la même école. Hein, ouais, donc il est top, Thomas Bellamy. Et mon personnage préféré, et ça va être votre personnage préféré, et il a réellement existé, et il s'appelle Horace Verpool. Je l'ai appelé Van Der Poel toute ma lecture, mais non, il s'appelle Verpool.
2: Van Der Poel. Qui est Horace ?
3: Ah, mais c'est... Ah, donc, c'est un farceur. Mais alors, il a fait des farces incroyables. Donc, dans son cercle, Bloomsbury Club, on a quand même Virginia Woolf.
2: Oh, hein. J'adore.
3: Voilà.
2: N'en dis pas plus.
3: Voilà. Ouais, je savais qu'il allait être vendeur, lui. Donc, il va monter des canulars absolument ahurissants. C'est-à-dire qu'il va, par exemple, se déguiser. Il va récupérer quelques amis. Ils vont tous se déguiser en prince d'Abyssinie. Ok. Annoncer à la Navy, on vient visiter Londres et on voudrait monter dans tel véhicule naval. Et alors, on va les accueillir en grande pompe, tapis rouge. Mais des trucs absolument délirants. Et donc, bah voilà, le but, faire évoluer l'art, la poésie. Et bon, bah, il est tout le temps en représentation. Il est un peu exaspérant, mais en même temps, il est très touchant. Il est fabuleux. Donc, rien que pour le découvrir, lui, voilà, lisez ce livre. C'est une, genre, j'allais dire une petite pépite. Non, c'est une grosse pépite parce que c'est 600 pages et c'est dense. Hein, c'est, voilà.
2: Et tu sens tous ces changements d'un
3: angle. Ah oui, mais oui. Et tu sens que ça, d'un coup, ça va fuser. Eux sont le démarrage. Bon, il y a eu un petit frein parce qu'on est en 1909-1910. Donc, je pense que, bon, il y a un moment, ça va s'arrêter un peu. D'ici 3-4 ans. Mais voilà, on sent que ça démarre et on a envie d'y être avec eux, on a envie de faire partie de leur entourage, de les voir agir, on a envie. Enfin, c'est un vrai plaisir, c'est de la bonne littérature, enfin c'est une écriture de qualité et ça nous entraîne, c'est génial, j'ai adoré.
0: Donc c'est de Eric Marshall.
3: Eric Marshall, ouais.
0: Les heures indociles, c'est de... Ça aurait dû être mon taf, j'ai pas fait le taf. C'est sorti récemment, c'est...
3: Je sais pas.
1: Il fait pas trop les biographies. Hein.
3: Ouais.
2: Ludo avait mis la barre beaucoup trop haut.
0: Au début de l'émission, oui, mais plus ça va, moins.
1: Après, il lit des livres. Hein, parce que moi, je présente pas de livres quand j'anime. Hein.
2: Chacun sa partie. Ouais.
1: C'est vrai, non, il faut le dire. On peut pas tout faire.
3: 2018.
0: 2018, ok.
3: Ouais, il a écrit pas mal de choses. Visiblement, il est sur l'historique.
0: Donc, on a notre premier thème, Eric Marshall, Les heures indociles. Et donc là, peut-être ça donne des indices, mais pour vraiment commencer à pouvoir commenter, Sarah, je vous parle, mais pas seulement, ou en tout cas envoyer des messages à la livrerie, il faut également un autre livre pour comprendre le versus.
2: Oui, là... Suspense, ouais. Alors moi, par rapport à
1: c'est
2: l'enthousiasme de Pauline, je vais présenter un versus beaucoup plus modeste. On est sur un documentaire que je vais... Alors, comment le qualifier ? On est entre le récit de voyage, l'essai un petit peu autobiographique et le guide de voyage narratif.
3: Wow.
2: Voilà, si je dois le qualifier.
3: Ben, on parlait de forme tout à l'heure, c'est surprenant.
2: Voilà, donc ça s'appelle « Et si on rentrait au bled en train ?»
4: C'est quelle bonne idée.
2: Voilà, de chez Gallimard Voyage et signé par Nassira El Mouadem. Donc je vous montre la couverture. Et donc quand même, ça a le mérite de vous faire voyager à défaut de vous faire rêver. Voilà. Donc on est sur un ouvrage, alors pour rentrer dans la thématique, pour donner des indices à nos lecteurs, je vais rappeler qu'un voyage en train vous permet d'économiser 24 fois plus, 24 fois moins de CO2 que si vous aviez pris votre voiture. On a Nassira qui va nous raconter, alors on est en 2022, l'été 2022, et Nassira décide de partir avec toute sa famille, donc ils sont 5, jusqu'à la famille, donc au bled, jusqu'à chez la famille au bled. Donc on est à Al Jazeera, au Maroc, et donc ils partent de Romorantin, Et plutôt que de prendre la voiture, il décide de partir faire un périple, de pas prendre la voiture et d'y aller en transport collectif.
4: Mais avec les sacs tati et tout.
2: Donc on a 2500, ah non, mais 2500 kilomètres.
4: Non, mais c'est, oui, mais
1: c'est limite.
4: Mais non, mais c'est ça qui est bon. Alors, quand tu pars à la 504 chargée à fond, tu vois.
0: Les voitures cathédrales, on disait à l'époque.
2: Et bien, tu vas voir.
1: Toi, t'es je vais pas te génération dire Alpha et Z.
2: Ce qu'elle a découvert, ce que c'est la Sierra.
4: Je suis beaucoup trop vieille.
2: Voilà. Donc effectivement, 2500 kilomètres, 3 jours de trajet. Je rappelle, donc pour notre thématique, que le train permet de voir les paysages, de faire des escales, de rencontrer des gens,
0: de lire des livres,
2: de vivre le déplacement, hein, au lieu de simplement consommer une destination.
1: Moi, j'adore le train, je suis d'accord avec ça.
2: Voilà, pour un récit qui contient une réflexion écologique discrète, mais importante. Voilà, c'était pour nous raccrocher à notre thématique.
4: C'est dur.
2: Sachant que c'est pas quelque chose qui est sur la réduction de l'usage de l'avion, pas du tout. On est plutôt sur... alors déjà, je vais vous raconter son périple. Donc, on part de Romorantin. Vous êtes prêts ?
3: Mais rien que ça, c'est fabuleux, quoi.
2: Voilà.
1: On ne sait pas où c'est Romorantin.
2: Alors, on est à côté de
3: la... C'était une capitale française pendant peut-être 3-4 mois, quand même.
1: Mais c'est où ?
2: Alors, elle va faire...
4: Tours.
2: Voilà.
1: C'est où, Tours ?
2: Tours, c'est le nord. Non, par rapport, par rapport non, à la Lozère.
4: Dans le centre.
2: Par rapport à la Lozère, c'est le nord. Tout est au nord par rapport à la Lozère. Donc, elle va faire d'abord, pour économiser ses 30 kilos de CO2, elle va d'abord partir donc de Paris en train. Elle va passer donc par Lyon, Avignon, Montpellier. Alors, ce qui est bien dans ce récit, c'est que, donc c'est pareil, ça peut se lire de chapitre en chapitre, on peut sauter, revenir, voilà, c'est truffé de petits témoignages. C'est assez sympa dans le sens où quand elle commence, où elle a l'idée de partir en train, elle va poster son idée sur Twitter, enfin sur X, pour demander à la communauté marocaine qui vit en France s'ils ont déjà entrepris ce périple. Et donc, elle collecte un petit peu tous les témoignages, toutes les réponses. Et tous les gens qui vont répondre disent « Oui, enfin, il y a 20 ans, on faisait ça, maintenant, on ne le fait plus, mais ça nous laisse des souvenirs incroyables. »
4: Donc, elle essaie de reproduire ce qu'ils ont.
2: Alors, elle parle avec toute sa famille, voilà. Et à chaque grosse étape, elle visite le coin. Donc, elle fait le trajet en train Paris-Barcelone. À Barcelone, elle s'arrête et elle visite. Donc, elle va visiter la fontaine de Montjuïc, le quartier gothique, Port-Vel, tout ça. Et à ce moment-là, on se transforme un peu en guide du routard. C'est-à-dire qu'elle va nous raconter où est-ce qu'il faut manger, où est-ce qu'on peut boire. C'est super sympa, voilà. Elle reprend la route. Elle va faire donc Barcelone-Cordoue. Sous 38 degrés, donc là, merci la clim, elle explique les personnes qu'elle rencontre sur le trajet, dans les wagons. Elle s'arrête à Cordoue, donc pareil, revisite de Cordoue. Alors moi, je ne connais pas du tout, mais pour le coup, elle donne très envie de visiter la Mesquita et les rives de Guadalquivir. Voilà.
1: Après, Cordoue, très beau.
2: Ouais, ça, bah rien que le nom, déjà, ça donne envie. Puis Cordoue, Cadix, toujours en train, 200 km, 15 arrêts pour un trajet de 3h15, sans Wi-Fi. Et c'est là qu'il y a un peu de charme qui commence à s'instaurer, c'est-à-dire qu'on perd le Wi-Fi, on commence à rencontrer des gens.
1: J'ai l'impression qu'elle raconte ton retour de Paris, on en parlait en off.
4: Jusqu'en Lozère.
1: C'est super chiant.
2: Lozère, c'est ça.
0: Et si on rentrait en Lozère en train, ça marcherait bien aussi.
2: Ça marcherait très bien,
0: ça
2: s'adapte.
0: Un beau livre.
4: Tu pars en première.
1: Il y avait un livre, la dernière émission, qui partait de Narbonne et qui remontait en Lozère.
4: Ça
1: arrêtait à la médiathèque départementale de Lozère, d'ailleurs.
2: C'est ça.
4: Sur le quai. Les Yennesargues, c'était.
2: La voilà, Cadix. Cadix, ça vous parle ?
4: Ben un peu.
2: Voilà, les Flamants Roses, la Plaza San Juan de Dios, concert de flamenco. Donc, elle nous raconte tout ça. Elle nous donne des adresses. Et puis après, elle va faire Cadix Tarifa Anca. Et puis après, tarif à Tanger, et là, elle part en Terry. Et c'est là que c'est intéressant par rapport à ton anecdote, parce qu'elle nous explique que c'est fini, en fait, les vieux breaks qui étaient surchargés avec des bagages à ras-bord. Parce que maintenant, elle se rend compte que tous les vacanciers roulent en super SUV, bien confort. Il y a pas mal de voitures assez luxueuses. Donc, du coup, on n'est pas du tout sur les clichés qu'on avait dans les années 80. Hein, donc, on rappelle un peu la génération des chroniqueurs de ce plateau. Mais pour le coup, voilà, elle n'a pas du tout le même ressenti par rapport à ce qu'elle se faisait, même elle, dans sa tête, comme idée. Voilà. Et après, une fois qu'elle a passé la douane, elle repart Tanger, Casablanca en train. Voilà. Donc, c'est assez intéressant. Ça ressemble à un petit guide de voyage. Moi, ça m'a donné envie d'aller visiter le Maroc sans prendre ni l'avion, ni
4: c'est
2: rien.
4: C'est un voyage décroissant, quoi.
5: Voilà, par exemple, et sans manger de croissant pour le coup.
2: Voilà. Ni de pain au chocolat.
0: Elle a traversé de Gibraltar. Oui, c'était ma question.
5: Et ben, en ferry. Ouais. En ferry.
1: En train.
5: C'est là, où elle fait. C'est là où elle fait Tarif à Tanger en ferry.
0: Okay. Ah oui.
5: Elle est en ferry.
2: Moi, je note juste que la reine fée a la clim dans son train finalement.
5: Voilà,
2: ce qui n'existe pas en France, parce qu'en France, on est écolo.
5: Voilà. Bon, après.
0: Après, c'est pas à lire
5: sur l'écologie
0: en plein été.
2: On ne doit pas prendre les mêmes trains. En fait.
0: Ah, moi, des fois, j'ai trop froid dans les trains.
1: Ouais. Prendre les TGV.
2: Oui, c'est ça.
0: Oui.
2: Je prends le bus.
1: Pas la même.
5: Voilà. Bon, bref. Non, mais, voilà, mais après, un petit voyage sympa.
2: Si je ne m'abuse, c'est la collection Gallimard Voyage.
0: Et oui.
2: Donc, c'est tout le temps. Ben, peut-être que tu allais travailler.
0: Non, mais justement, en fait, pour le coup, j'ai bossé. J'ai enquêté.
2: Raconte-nous. Tu fais tes choix, je vois.
0: Non, mais... J'ai enquêté. Non, mais je me suis posé la question tout à l'heure quand j'ai effectivement vu la couverture.
1: C'est chouchou, Pauline.
0: J'ai vu Voyage Gallimard. Gallimard, je connais, ok, mais je n'avais pas compris tout à l'heure pourquoi c'était Voyage Gallimard. Mais là, je commence à comprendre. Du coup, c'est une.
2: Mais c'est des collections, en fait, où il y a des récits de voyage, mais qui sont. C'est entre le guide et le récit.
0: Ah
2: et
0: ouais.
2: C'est génial parce que ça permet d'avoir une autre vision et c'est très à la mode en ce moment. Il y a plein de livres qui sortent sur Naples, Rome, Lisbonne, enfin, où tu lis un roman, où tu lis une histoire et en fait, ça te permet en même temps de voyager. Alors, t'as pas... Oui, à cette table, vous payerez 12 euros le repas. Mais c'est plus profond que ça.
1: C'est que des écritures ou il y a des cartes, il y a des illustrations
5: dedans? Il y a de la carte. Il y a,
1: eh ben oui.
2: Il y avait la carte avant
5: qu'il y a de la carte, il y a des anecdotes, il y a des témoignages, il y a des photos.
1: C'est joli, hein, ouais.
5: Je te montre à chaque fois qu'elle s'arrête. En fait, on a des photos du ferry. On voit au fur et à mesure. Voilà. On a des posts sur les réseaux sociaux. Enfin voilà, ça ressemble à un récit de voyage en fait, à un carnet de voyage plutôt.
1: Et tu aimais
5: plutôt
1: ou pas
5: un carnet de voyage. J'ai trouvé ça sympa, c'est facile à lire, c'est léger. Comme je te dis, ça m'a donné envie de reprendre le train. Parce que je me suis dit, tiens, c'est vrai, pourquoi aller directement à la destination? Pourquoi pas prendre le plaisir de faire ce trajet, le voyage? J'ai bien aimé parce que, voilà, elle parle du partir au bled, mais il y a aussi tous les souvenirs familiaux qui viennent s'incrémenter un petit peu dans son récit. On est sur quelque chose quand même qui est dans l'affect de rentrer à la maison. Et elle met 3 jours seulement.
1: 3 jours.
5: Mais on a l'impression que ça dure super longtemps.
1: Ah ben,
5: voilà.
1: Oui, oui.
5: Et voilà, il faut avoir du temps pour y aller parce que, alors après, elle ne dit pas comment elle repart dans l'autre sens. Mais donc ça se trouve, autant aller rentrer
2: en jet.
5: Voilà. J'en sais rien, non, j'espère que non. Mais,
0: qui pourrit
5: mais
0: voilà, le bilan carbone.
1: Un hélico.
5: Tout ruiné en 10 minutes. Non, voilà. Mais c'est très agréable à lire. C'est, voilà, si on a envie de penser ses trajets autrement, je trouve que. Pour le coup, ça me donne envie de lire la collection et de me dire, tiens, si je repensais mes voyages différemment.
0: J'ai une petite question. On en sait plus sur qui est Nassira El-Mouadem parce que elle,
5: alors moi, absolument pas. On va regarder dans le livre.
1: C'est toi qui dois faire les bios.
0: Oui, c'est vrai. Tu me rends compte quand on
2: est sur 15 jours qui nous tannent pour avoir les...
0: C'était mon taf, en fait, de savoir.
2: T'as fait quoi, là, ces 15 derniers jours?
0: Non, parce que tout à l'heure, tu as dit qu'elle a demandé à, entre guillemets, sa communauté qui a fait le voyage. Donc, je me dis, c'est peut-être quelqu'un d'un peu connu, quoi.
5: Alors, il y a une très, très longue introduction, mais elle se présente pas. Non, elle dit qu'elle est marocaine. Elle est journaliste, hein, quand même.
2: Savoir.
5: On sait qu'elle est journaliste. Alors, elle se présente comme journaliste, baroudeuse curieuse, mère de famille. Voilà.
0: C'est déjà bien.
5: J'en sais pas plus.
0: C'est déjà beaucoup. Et donc, ok. Bah, merci beaucoup, Elodie. Donc, on commence à avoir peut-être une idée.
2: Tu veux dire d'une Angleterre en plein essor et de quelqu'un qui voyage en décroissant?
0: Non, c'est que là, pour le coup, si un auditeur ou une auditrice là...
1: J'ai une petite idée, moi. Je ne la donnerai pas, mais...
2: En même temps, tu regardes les notes de Thomas depuis tout à l'heure. Donc...
1: Ouais.
0: C'est assez complexe. On s'arrête là, parce que moi, j'avais noté deux autres livres, mais non,
5: pas sur le même sujet. Enfin, alors, j'étais plus sur le sujet de Paulino.
0: Et oui,
5: on s'est un peu raté. Ludo nous a traité de nul, hein, oui. On peut le dire.
2: Non, grosse nul.
1: Non, voilà. Mais ça c'est nul. Sur notre WhatsApp privé. Là, oui. Faut pas
5: et,
1: dire.
5: Et j'étais partie sur la même thématique que Pauline. Enfin, alors pour le coup, c'est un petit coup de cœur. Alors, du coup, je veux bien en parler, mais 30 secondes.
0: Allez.
5: C'est le livre de Blake Crouch.
2: Oh, mais il est génial, t'as
5: Upgrade.
2: Vu ça?
5: Ouais, je l'ai adoré. Mais moi aussi, je l'adorais. Ah oui, donc, on est sur un Page Turner. Ça ressemble un peu à une série Netflix. Tellement
1: Crouch,
5: on est
1: grand avant-centre
0: de Liverpool.
2: Je crois qu'il a jamais joué contre Joël Batz, gardien de ma vie, édition illustrée 1984.
1: Non, il aurait pu lui mettre des buts de la tête.
2: Il aurait pu.
5: On est sur un roman un peu de science-fiction, mais futur très proche.
2: Dystopie.
5: Ah, voilà, une sorte de petite dystopie, un petit thriller technologique. On parle de transhumanisme. Moi, j'ai vraiment adoré. Alors surtout qu'avant, j'avais lu juste avant, pour préparer cette thématique aussi, Le secret des secrets de Dan Brown, que j'avais trouvé très téléphoné, très surfait. Et là, donc, on suit ce roman, Logan Ramsey, qui est un agent fédéral spécialisé dans les menaces biologiques et qui va subir une petite attaque génétique et son ADN...
2: Pendant qu'il a enquêté, en fait.
5: Voilà, pendant qu'il allait sur enquêter une enquête,
2: et c'est un peu Spider-Man, quoi.
5: Voilà, il rentre dans une
1: cave. Comment tu subis une attaque génétique, là? C'est
5: alors,
1: pas sérieux ce que tu nous dis.
5: Je t'explique, il descend...
1: Parce que moi, j'ai essayé d'attaquer des gens... Génétiquement, ça n'a jamais marché.
5: Je vais te spoiler un peu le livre. Il descend, il est sur une enquête, il doit démanteler une sorte de laboratoire génétique. Il descend, il prend une sorte de bombe explosive, il ne comprend pas ce qui lui arrive. Il se réveille à l'hôpital et son ADN est modifié. Ouais. Et donc, il va se retrouver progressivement à devenir plus intelligent, plus rapide et cognitivement augmenté.
2: Ouais,
5: oui, un peu comme moi.
6: Je veux bien ces pouvoirs-là.
2: C'est des fleurs pour Algernon.
5: Et il va se rendre compte qu'il y a un projet secret qui cherche à transformer l'humanité par une sorte d'ingénierie technique, et c'est un peu sa mère qui est voilà, qui était une éminente scientifique et qui est à l'origine de ça, et qui a aussi augmenté sa sœur,
2: la matrice. Trouver,
5: voilà, la matrice. Voilà, ce qui est assez intéressant dans ce livre, c'est de se dire où tu te dis, dans la question qui centrale du bouquin va devenir: si l'humanité peut s'améliorer, est-ce qu'elle doit vraiment le faire? Voilà, et on se rend compte que finalement non. Parce que à vouloir toujours s'améliorer, on se rend compte quand même que l'humain reste un humain. Et alors c'est bien, moi j'ai adoré parce que c'est un peu cinématographique. C'est un peu, il y a de l'espionnage, il y a des poursuites, il y a des révélations. C'est assez, il y a vraiment de l'action, donc c'est vraiment chouette. Et il y a des sujets qui sont très intéressants. Voilà. Donc moi Thomas m'a fait signe d'aller vite. Alors je vais très très vite.
0: Mais oui,
5: je
0: vous conseille. Après, hein,
5: voilà. Je vous conseille ce livre qui s'inscrit vraiment dans les angoisses contemporaines d'aujourd'hui, les manipulations génétiques, le biohacking et les pandémies. On en parle, on est à fond là-dedans.
1: Là, tu nous as perdu sur le thème.
2: Disponible
1: hein,
2: chez Gallmeister,
5: si,
2: l'édition
5: on est,
2: Totem.
5: Alors,
2: magnifique.
5: Sur
2: oui.
5: le
0: thème reverse de ton...
5: Voilà, sur le... faire progresser l'humain. Le faire exceller dans tout ce qu'il peut. Voilà.
0: Le frère,
1: je suis perdu.
0: Hein. Le faire grandir.
5: Le faire grandir à tous les niveaux.
1: Sarah, aide-nous parce que je suis complètement perdu là.
0: Les croissants, les pains au chocolat.
5: Enfin, je vous conseille ce bouquin, il est super.
2: Elle était pourrie ta vanne.
0: Oui, non, mais t'es pas top. Hein. J'aurais aimé que personne la relève d'ailleurs.
1: Moi, j'ai bien aimé.
6: Tu vas pas faire tes biographies à côté, j'ai entendu.
0: Merci Val. Et ben on continue. Bah du coup là, en tout cas, bon courage pour avoir. Moi je trouve le thème. Et si vous l'avez, bravo à vous.
6: Deux cadeaux là, autocollants de 48 à faire.
1: Trois autocollants.
6: Trois.
0: On aura le temps de revenir à la fin de l'émission sur si vous l'avez pas trouvé jusqu'à là. Quel était le thème? On continue avec un nouveau thème dont je suis l'un des chroniqueurs. Peut-être on va commencer par toi, Marlène.
6: Comme tu veux.
0: Tu veux, allez, vas-y, commence. Je prendrai la suite après.
6: Si tu veux.
1: Et si
6: du
1: tu
6: coup,
1: peux,
6: moi, c'est roman
1: si
6: ado.
1: Tu peux éviter de présenter 10 livres comme Elodie, ça serait
6: non,
1: bien.
6: Non, mais je peux faire très court aussi, y a pas de souci.
1: Elle dit quoi?
5: Elle a pas son verre, fais gaffe. Hein. Ouais. La chance
2: j'adore
5: que j'ai pas
2: le titre de ton livre.
6: Ouais. Jusqu'ici tout va bien. Jusqu'ici tout va bien. Donc de Schmitt. Roman ado du coup, puisque vous savez toujours que souvent je présente un jeunesse, donc là hop je l'ai casé, ça y est c'est fait. Voilà. Alors je vous présente du coup Douglas, enfin dit Doug, un ado de 14 ans. Qui du coup vit dans une famille un petit peu complexe, enfin bon, un petit peu à l'air du temps aussi pour certains, entre les disputes avec ses frères aînés qui supportent pas, les bagarres à l'école, son père qui va de petit boulot en petit boulot, qui du coup, bref, le père qui est assez violent avec la famille. Le seul réconfort qu'il a en tout cas au début, c'est sa maman qui lui fait des grands sourires et qui fait surtout ce qu'elle peut, la pauvre, hein, au milieu de tous ces hommes. Voilà. Et donc, de petit boulot en petit boulot, et ben, du coup, on est obligé de déménager dans un nouvel endroit et de découvrir un nouveau lieu. Un nouveau lieu où, en fait, toutes les personnes que Doug fréquente, en fait, il n'est pas apprécié. Il est un peu rejeté, il est marginalisé, bon, c'est un ado, donc il est pas forcément bien dans sa peau, et peut-être qu'il le sur-ressent certaines choses aussi. Mais voilà, il est pas bien, et en fait, dans cet univers-là, il va y avoir deux belles rencontres. Alors une forcément un peu amoureuse, hein, puisque sinon on serait pas dans les, avec les ados, donc une jeune Lille, qui du coup est la, si je me rappelle bien, c'est la fille du petit primeur qu'il y a en bas de là où il habite. Et Monsieur Powell, ça c'est petite dédicace, un bibliothécaire, puisqu'il va aller fréquenter la bibliothèque, et qui, lui, va lui faire découvrir les arts, va lui faire découvrir que la vie peut être belle avec des peintures, des lectures. Du coup, il va apprendre ce que c'est l'art, découvrir des peintres, découvrir des histoires, etc. Et il va se mettre à peindre, et ça va plutôt bien lui réussir. Et dans tout ça, il va, eh ben, tout doucement, pour quand même... que vous ayez la thématique à un moment donné, il va prendre un petit boulot de livreur et il va, au fur et à mesure de ses livraisons, découvrir le nouveau lieu dans lequel il vit, la nouvelle zone urbaine dans laquelle il habite, et découvrir en fait les beautés de ce qui pourrait a priori être moche et pas intéressant, puisque quand on est ado et on n'a pas forcément envie non plus de découvrir des lieux quand on se met dans une bulle où personne ne nous apprécie, voilà. Et donc là, il va découvrir ce lieu grâce à son petit boulot, et puis en même temps, grâce aussi au bibliothécaire, et ben en fait, il va la regarder autrement, les rues, les maisons, les habitations,
0: les immeubles.
6: Les immeubles, etc. Et voilà. Voilà. Et en fait, on est surtout sur un roman d'apprentissage. Voilà. Et au fur et à mesure, il va arriver à faire changer le regard des autres sur lui, et même celui de son père, qui est violent et pas très compréhensif. Voilà.
0: J'imagine, pour des ados, du coup, ça a l'air de parler un peu de harcèlement. J'imagine que c'est des thèmes qui reviennent.
6: Alors, c'est pas forcément sur le harcèlement. C'est plutôt sur vraiment être... pas apprécié, mais pas trouvé sa place, en fait. Il est pas forcément harcelé. Bon, à part si on considère qu'avec ses frères, il est harcelé. Et la grosse bascule, en fait, c'est parce que ça se passe dans les années, 1968. Et en fait, un de ses frères part à la guerre.
2: C'est une bonne
6: année. Et revient du Vietnam. Et bon, voilà. Mmh. Et donc, en fait, là, il y a une bascule aussi qui se joue, en tout cas au niveau psychologique. Voilà.
2: Il m'a semblé le voir passer dans pas mal de sélections de Priado.
6: Oui.
2: Je pense qu'il y a quelque chose.
6: Ouais. Et même l'écriture et tout, c'est bien fait, c'est pas ennuyeux, c'est parfois très drôle à l'image des ados. Et puis bon, surtout quand on le lit et qu'on n'est plus une ado.
2: Est-ce que tu l'as fait lire à ton petit ado qui est derrière nous là ?
6: Et pas encore, pas encore.
2: Je le regarde en faisant non, arrête de donner des idées
6: mais,
2: comme ça.
6: Mais si, il pourra le lire, il n'y a pas de souci. Voilà.
2: Okay. Et moi, je me demande, mais bon sang, mais quel peut être le thème et quel
0: là,
2: va
0: le
2: être
0: thème, il n'est pas évident,
2: chaud.
0: Évident. Mais peut-être que
2: là,
0: avec
2: le niveau, il est en train de monter là.
0: Avec le versus, peut-être que
2: qui est le versus ?
0: On va la voir.
2: C'est toi.
0: Go. Et donc, c'est justement à moi de faire le versus. Effectivement, je vais un peu accélérer, même si on a encore un peu le temps. Mais donc, le versus de ça, c'est ce livre. Je le prends dans ma main et ça s'appelle
2: Oh,
0: le
2: trop bien.
0: Cahier vert de Martin de la Soudière et le sous-titre. Journal d'un ethnologue en Gévaudan.
2: Ça y est, j'ai le thème.
0: 1973-1978.
1: On le connaît, Martin de la Soudière.
2: Mais Martin est venu à la livrerie.
1: Il est venu, hein,
2: oui,
1: c'est ça.
2: Il est venu, c'était le 21 juin 2023. Non, attends, non, c'est le jour où j'ai ouvert. Le 21 juin 2024.
1: 1864.
2: Pardon. Oui, 1864. Donc ça, c'était cela, on avait dit qu'on n'en parlait pas.
1: D'accord.
0: Et donc, effectivement, moi, quand j'ai vu ce thème-là, j'avais pensé à.

0: Merde, mais laisse-moi terminer, laisse-moi terminer. Ça pas, tu me l'as pas dit. Bon, c'est moi qui l'ai pensé et c'est très bien. Non mais c'est, j'ai adoré ce livre. Donc
1: mais
0: tu vois.
1: Mieux,
0: donc
1: c'est
0: oui,
1: génial.
0: En fait,
1: j'ai eu le même a priori que
0: on,
1: toi.
0: On pourrait croire que on va lire une thèse, un doctorat sur
1: 73-78 sur
0: Gévaudan, la
1: Margeride. Hein. La
0: Margeride.
1: Enfin, c'est quand même assez.
0: Et extrême. En fait. Et en fait, c'est trop
1: c'est
0: bien.
1: C'est génial.
0: C'est
1: incroyable.
0: C'est vraiment génial. Donc, voilà, j'ai adoré. Donc, Martyr de la Soudière, c'est un sociologue ethnologue né en 1944 et qui a 29 ans. Il part en Lozère pour effectuer une thèse donc, ou un travail de recherche avec le CNRS sur comment les enfants s'occupent en milieu rural. Mmh. Et donc, en fait, assez rapidement, donc, lui, il est de Paris. Hein, c'est vraiment un espèce de petit bourgeois, 68ard. Non, mais. Je peux le dire.
2: Qu'est-ce
0: je
2: qu'il y a, Valérie ?
0: J'ai l'impression que ça
1: ne
0: te plaît pas.
1: Non, non, si, ça me plaît, mais juste, il y a une amie à lui qui nous écoute.
0: Ah, mais non, mais ah, bah, je vais dire, j'adore. Mais
2: c'est
0: j'ai...
2: Sarah ?
1: Non, c'est. C'est Anne. Non,
0: mais j'ai adoré ce livre. Et donc, en fait, le livre ne traite pas vraiment de cette. Enfin, cette enquête existe vraiment. Ça s'appelle Enfant, jeu, enfant, enjeu, je crois, quelque chose comme ça. Et il en parle, c'est sourcé dans le livre. Mais là, en fait, on va vraiment suivre son journal intime de quelqu'un qui débarque en Lozère. Donc, oui, donc voilà, fallait le faire
1: en Montbel.
0: À Montbel. Oui, parce qu'en fait, au début, il se dit, donc il faut le faire en ruralité. Et il se dit, bon, bah, assez rapidement, quel est le département ? Déjà en 70, le département le plus rural. Il se dit, en plus, il avait des souvenirs de la Lozère avec différents livres ou films qu'il avait vus. Et il se dit la Lozère et après il choisit. Donc même au début, on le voit réfléchir à quel village est le meilleur, etc. Et il décide vraiment la Margeride. Et donc on va le voir vraiment divaguer entre Alinque, Châteauneuf-de-Randon, Langogne, Mende, mais
1: ça,
0: surtout...
1: C'était les grandes villes.
0: C'est les grandes villes.
3: J'ai hâte que tu nous lises un extrait.
0: Attends, je te remets ton micro.
1: Ouais, je disais oui. J'avais vraiment hâte que tu nous lises un extrait.
4: Il écrit merveilleusement.
0: Je lis un extrait. Et donc effectivement, c'est vraiment un livre... On est dans ses pensées, dans ses carnets de notes. C'est écrit justement, ça a été préfacé par Philippe Bonin, merci. Ouais. Et donc en fait, on est vraiment dans ces carnets de notes qui sont remis, donc c'était dactylographiés qui sont après finalement remis en imprimé, mais on est vraiment avec lui, on est dans ses pensées, et moi j'ai trouvé ça mais trop chouette, c'est intelligent, c'est drôle, c'est poétique, c'est sensible. Moi ça m'a aussi beaucoup touché en venant de la ville, juste avant de venir en Lozère pour la radio, j'étais à Paris, donc en fait ça me parle beaucoup, j'ai même l'impression un peu de m'y retrouver des fois, il parle beaucoup, notamment dans les premières pages, d'espèce de fantasme, de comment on fantasme le Lozérien, quoi, et en fait ça n'a pas changé en 2026 qu'à cette époque-là, et non, moi j'ai trouvé ça, donc vraiment, il donne ses carnets de notes en disant, mais à quoi ça mon travail, des fois il est un peu en dépression sur bah, pourquoi je fais ça, mais je suis en train de parler des paysans, alors qu'en fait, est-ce que je suis légitime à faire ci ? Et en fait, là, je suis en train de décortiquer leurs paroles, mais en fait, c'est ce qu'ils vivent au quotidien. Et moi, je me sens un peu mal d'être le sociologue qui vient un peu surélever leurs paroles, essayer de trouver des termes un peu spécifiques. Et en fait, encore une fois, c'est un peu moi ce que des fois, parfois, je peux ressentir en tant que néo-lozérien sur comment j'aborde le territoire en tant que journaliste. Donc, c'est peut-être pour ça que ça m'a beaucoup touché. Mais non, j'ai trouvé ça super, super cool. Et effectivement, j'ai peut-être deux passages à vous faire lire qui m'ont beaucoup... Un drôle et un plus qui m'a... plus poétique, justement, qui m'a un peu touché. Je reprends tout de suite. J'avais pris... Hop.
1: L'arrivée quand il arrive à Sog. C'est ça ? Moi, c'est ce que j'ai adoré.
0: C'est pas celui-là, c'est à Brioude. Parce qu'en fait,
1: ah oui, c'est Brioude.
0: Oui.
1: Parce qu'il a failli au départ aller en Haute-Loire. Bah,
0: il cherchait au début effectivement où aller, mais en fait, mais ouais. Son trajet, donc il raconte bien, je suis en 4L, je descends de Paris, en plus lui c'est Saint-Germain-des-Prés, enfin c'est vraiment, et il arrive donc, et j'ai adoré ce moment-là où il dit, donc mercredi 28 mars 1973. Pas le droit de marquer tout ce que je vais marquer ici. Trop facile de passer et de jouir de l'isolement des autres, de prendre leur manque pour de la poésie. Jusqu'à cette serveuse, un peu trop bien pour ce café de Brioude, qui a l'air de se languir d'autres choses et à qui je laisse un pourboire que je ne donnerai jamais à Paris, sous prétexte qu'elle est de Brioude, et incarne pour moi cet isolement, seule chose ici que je cherche à observer. Pourtant, quelque chose d'autre est ici. À Brioude. Donc voilà, il y a ça. Et un autre passage

0: que j'aime beaucoup, c'est il parle de Langogne. Ça m'a fait rire, forcément, en tant que Lozérien. On voit que peut-être peu de choses ont changé depuis. Donc là, on est dimanche 27 mai 1973. Dimanche, Langogne. Je crois que Langogne est la petite ville la plus triste de France. Rien en elle qui attire, si ce n'est sa situation sur l'Allier, maigre fleuve, mais pas vraiment torrent, maigre ville, mais pas vraiment village. L'ennui me saisit à tel point que pour faire diversion, je fais le plein d'essence et je rentre dans l'église.
1: Faut y aller le samedi, c'est pour ça.
0: C'est pour ça, il n'était pas un jour de marché à Langogne.
2: Voilà, il ne connaissait pas les hausses du prix de l'essence.
3: C'est incroyable, parce que moi, je connaissais Martin de la Soudière sur le paysage à petite vitesse. Ou
0: oui, il faut aussi dire que c'est un grand sociologue et ethnologue de la ruralité en général.
3: Le paysage, d'autres essais. Et là, le cahier vert, on se dit, mais à part les gens qui habitent à Villesoul ou Montbel, ça ne va pas intéresser. Et en fait, c'est passionnant. On s'en fiche de ne pas être de Lozère, on s'en fiche de ne pas être né entre 73 et 78. C'est très touchant, puis c'est bien documenté. C'est vraiment super. Ouais.
0: Je pense quand même que ça... Je termine, après on va passer à autre chose.
3: C'est bien la campagne.
0: Mais en tout cas, quand on vit en Lozère, c'est encore plus des paysages et des villes qu'on croise, des noms de villes, de villages surtout. Et ça rajoute encore un plus quand on est en Lozère. Et vraiment, lisez-le, c'est pas du tout ennuyant et c'est même documenté. Et puis, oui, pour moi, il y a même un truc poétique derrière tout ça.
3: Oui, je suis assez d'accord.
0: Qui est vraiment très chouette, Le Cahier Vert de Martin de la Soudière. Oui. Donc, avec ça, est-ce qu'on a un peu avancé sur le thème? Donc, je rappelle, on a eu un jeune qui arpenterait une métropole avec ses. Voilà.
3: Martin dans la campagne.
0: Sa vie qui va avec un peu tout ça.
4: Qu'est-ce que ça pourrait bien
0: et
4: être.
0: Martin de la Soudière qu'est-ce qui vient en Lozère avec des cahiers de notes.
3: Vous donnez trop d'indices, c'est de la triche.
0: On aide un peu quand même.
3: Oui, parce qu'on a perdu tous les auditeurs.
4: Non, on a d'autres commentaires d'une autrice qui a commenté.
3: Oui, mais elle avait répondu la semaine dernière à Stéphanie, elle a dit
4: quelle
3: bonne idée.
4: Très bonne idée. Exactement.
3: Très bonne autrice de Cozy Mystery d'ailleurs, ouais. Stéphanie.
4: On salue.
3: Voilà.
0: Et donc peut-être dire quand même que malheureusement, j'ai été assez triste de l'apprendre parce que c'est quand on le lit au début, on veut le rencontrer ce monsieur-là et en fait, il est décédé assez récemment.
4: Ouais. Ah mince.
0: Oui. Donc, mais allez lire, je pense que tous ces livres sont intéressants, notamment celui-là quand on est lozérien.
3: C'est vrai.
0: Voilà, donc ça c'était le thème. On vous laisse commenter, essayer de trouver quel est.
3: Entre le livreur dans la banlieue d'une grande ville et Martin qui arpente les paysages lozériens.
0: Exactement.
3: D'accord.
0: Quel serait le versus entre ces deux ouvrages?
3: Je ne vois pas.
0: On va être sur le dernier versus maintenant.
3: Le plus dur.
0: Le plus dur peut-être, entre Ludo. Et Valérie, qui veut commencer?
4: Allez, je commence parce que je vais aller vite fait. Parce
3: c'est vrai, moi aussi je vais vite fait, j'ai qu'une page.
4: Moi aussi j'ai qu'une page.
3: T'as pris le petit livre.
4: Parce que je me suis dit, tiens, Marlène n'a pas fait de roman très jeune public. Elle a fait ado, mais elle n'a pas fait enfant, donc je vais en faire un.
3: Comment t'as pu faire ça sur le thème qu'on a?
4: Eh bien, parce que je suis très fort et que j'ai surtout quelqu'un qui est très forte, qui me donne des livres. Je ne dirai pas qui c'est. Même si elle parle dans son verre. Alors, mais tu connais, c'est La Vache la plus riche du monde par Barou, qui a été édité en 2024 aux éditions Les Arènes. L'histoire, c'est une vache qui se prélasse sous un pommier, elle écoute le vent dans les branches, elle regarde les nuages passer. Et là, il y a un cochon qui surgit et qui lui dit « Tiens, au lieu de laisser tomber les pommes dans l'herbe, mais si tu les ramassais, que tu faisais des tartes et de la compote ?» Et après, tu vends ces tartes et de la compote et t'achètes d'autres arbres pour produire plus, vendre encore davantage à coup de campagne publicitaire jusqu'à devenir la vache la plus riche du monde. C'est pour quel âge, Elodie? Parce que moi, je l'ai lu à ma fille de 4 ans. Elle a adoré. Moi-même, j'ai adoré.
3: Elle est très intelligente.
5: Oui, voilà, j'aurais dit 6-8 ans.
6: Ça dépend ce que tu prends dans les
4: parce que même en adulte, c'est fabuleux.
3: Même adulte, c'est super.
4: Et donc, au fil des pages, on voit cette vache qui gère son empire depuis le sommet d'un building. Prendre la pose d'un shooting, dîner dans des restaurants. Enfin, ça, c'est ce qu'elle imagine que le cochon lui dit « voilà ce que tu peux faire ». Et une fois que tu as fait ça, ben voilà ce que tu seras. Mais une fois que tu seras ça, tu peux faire encore plus. Parce que après, une fois que tu as une usine, ben tu peux en acheter d'autres. Après, une fois que tu as d'autres usines, tu peux encore en acheter d'autres. Et à la fin, tous les efforts lui permettent en fait, de retrouver exactement ce qu'elle avait au départ. La tranquillité, le loisir de contempler la nature. Il lui dit, à la fin, tu peux acheter une île et tu te poses, les autres travaillent pour toi et tu regardes le ciel et tu rêves.
2: Et tu t'appelles Vincent Bolloré.
4: Génial. Voilà. Et la vache lui dit, mais en fait, c'est ce que j'ai déjà maintenant. Donc voilà. Donc c'est drôle, c'est malin, ça fonctionne à tous les âges. Et c'est apparemment le tour habituel de Barou qui a fait d'autres livres que je ne connais pas. Marlène, tu peux peut-être nous aiguiller. Et qui réussit une fois de plus dans ce petit livre très bien illustré à nous raconter cette histoire du capitalisme et de la fin de... des rêves et du renouveau des rêves.
3: Et moi, je me suis embêtée dans mon Rivers à pas mettre le mot opposé parce que vous le saviez, messieurs.
4: Moi, je balance. Je veux offrir des livres et des autocollants.
3: Vous le saviez. Avec Bervache Arnaud. Femmes, nous pensons. Je vais vous parler du livre qui s'appelle Je lève le poing très haut, ni Dieu, ni patron, ni mari, La voz de la mujer. Ah, oh, ça c'est révolutionnaire.
4: C'est révolutionnaire, c'est
3: anarchique. Il y a des livres qui ressemblent pas à des livres. Des livres qui sont des pavés, qui sont des braises. Des voix qu'on croyait enfouies et pourtant elles continuent à crépiter, incandescentes, plus d'un siècle encore plus tard. Ni Dieu, ni patron, ni mari rassemblent des textes qui ont été vraiment publiés à Buenos Aires à la fin du 19e siècle dans un journal qui s'appelait La Voz de la Mujer. C'était un journal qui était écrit par des femmes, issues pour beaucoup du monde ouvrier. J'ai dû changer quelques mots pour pas dire le mot du reverse. Des femmes qui étaient pauvres, qui étaient peu instruites, épouses, mères, travailleuses, qui décidaient soudain que elles aussi, elles ont le droit de parler au monde et surtout, elles ont le droit de dire ce qu'on leur fait subir. Alors, comment le dire ? Ben, elles l'ont écrit dans La Voz de la Mujer. Elles ont écrit contre des salaires de misère. Elles ont écrit contre les hommes qui parlent d'égalité. Mais une fois à la maison, alors quand on est dehors, on dit l'égalité, l'égalité, mais une fois à la maison, hop, on reproduit la petite domination contre elles, contre les religions qui étouffent, contre les rôles imposés, contre cette fatigue immense d'être condamnée à se taire. Et ce qui frappe dans ce livre, c'est que les mots qu'elles utilisaient donc au 19e siècle, ils sont ultra, ultra contemporains. Dans ces textes, il y a de la colère, il y a de l'intelligence politique, il y a de la fulgurance. Elles comprennent en fait que toutes les oppressions, eh ben, elles se répondent. Misère économique, mépris social, domination masculine, et les unes alimentent les autres. Une espèce de... Alors, il y avait des virages quand j'ai écrit, j'avais marqué le chien qui se mord la queue.
2: Le boubi-boulga.
3: Je pense que c'était plutôt le serpent qui se mord la queue. Il y avait des virages. En fait, il ne faut pas imaginer que ce texte, c'est juste un texte militant, quoique. En fait, ce livre, il déborde de vie, de rage, d'espoir, d'élan collectif, de désir d'émancipation. On sent des femmes qui découvrent que si elles parlent, leur voix, ben, elle devient une force. C'est des phrases qui frappent, c'est des coups de poing. J'avais marqué exemple, mais j'ai enlevé la page de mon livre, donc je ne pourrais pas vous lire l'exemple. Et des textes aussi qui bouleversent. Et en fait, ce qui traverse tout le livre, c'est comment est-ce qu'on peut devenir humain dans un monde qui vous demande sans cesse de vous taire. Ni Dieu, ni patron, ni mari, c'est un ouvrage qui est court, qui est incandescent, qui est nécessaire. Une lecture qui rappelle que derrière chaque conquête sociale, il y a eu des femmes qui ont dû d'abord conquérir le droit de parler. Et leurs mots aujourd'hui encore refusent obstinément, comme moi, de se taire. C'est absolument génial et c'est chez Nada Édition, une petite maison d'édition un poil libertaire.
0: Des femmes qui peut-être auraient actuellement un t-shirt avec un A entouré.
3: Par exemple, avec un rond. Et...
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0: Il est 17h ici à Paris, 15h en temps universel. Bonjour à tous.
1: Karine Bellicha.
0: À la une, le Liban ne sort pas de la spirale de la guerre malgré le cessez-le-feu. Israël continue ses frappes, le Hezbollah poursuit ses opérations contre l'État hébreu. Les États-Unis ont, eux, décidé de sanctionner des individus considérés comme proches du mouvement pro-iranien, y compris au sein de l'armée libanaise. Aux États-Unis, l'envolée des prix des produits alimentaires est due à la réduction des gaz fluorés, selon Donald Trump. Faux, répondent les professionnels du secteur, ce qui n'empêche pas le président de poursuivre le démantèlement des règles environnementales et climatiques aux États-Unis. Et puis nous évoquerons le départ de Pep Guardiola de Manchester City. C'est du foot, bien sûr. Frédéric Suto nous en dit plus à la fin de ce journal. Au Liban, le cessez-le-feu n'y fait rien. Les frappes israéliennes dans le sud s'enchaînent. 6 personnes, dont une fillette et 2 secouristes, ont été tuées dans une nouvelle frappe proche de la ville de Tyr. Les opérations du Hezbollah contre les soldats israéliens dans la zone et contre le nord de l'État hébreu aussi. Les États-Unis ont décidé d'imposer des sanctions contre 9 personnes accusées d'être proches ou membres de la direction du mouvement chiite pro-iranien, accusé d'entraver la paix. Parmi ces individus se trouve l'ambassadeur d'Iran à Beyrouth. Mais la décision choque, selon L'Orient Le Jour, c'est surtout les sanctions imposées à 2 officiers libanais en fonction. Oriane Verdier.
2: C'est la première fois que Washington s'en prend directement à l'appareil sécuritaire libanais, signale le journal francophone. En l'occurrence, ces sanctions visent le brigadier général et chef du département de la sécurité nationale à la sûreté générale et le chef de la branche de la banlieue sud au sein des renseignements de l'armée libanaise. Ils sont accusés d'avoir apporté un soutien matériel, financier, technologique ou logistique au Hezbollah. À noter que les États-Unis fournissent pour l'heure 90% de l'aide reçue par les forces armées libanaises, un budget qui est actuellement remis en question à Washington. L'armée libanaise a réagi ce matin en réaffirmant la loyauté de ses soldats. Elle va uniquement à l'institution militaire et à la patrie, affirme dans un communiqué le commandant de l'armée. Il a également précisé ne pas avoir été informé de ces sanctions par les canaux de communication habituels avec Washington. Le Hezbollah, lui, dénonce une tentative d'intimidation américaine contre le peuple libanais en soutien à l'agression israélienne contre le Liban. Les autres personnes sanctionnées sont 3 députés et cadres du Hezbollah, l'ambassadeur iranien à Beyrouth et 2 responsables du mouvement chiite Amal.
0: Sur le front iranien, Washington dit espérer que les efforts diplomatiques d'Islamabad permettront d'aboutir à un accord avec Téhéran. Un médiateur pakistanais est en route pour la capitale iranienne. Certains progrès ont été accomplis dans les négociations selon l'administration américaine. Le Pakistan, qui va célébrer 75 ans d'une amitié de fer avec la Chine. Pour l'occasion, le premier ministre pakistanais se rendra à Pékin pour rencontrer Xi Jinping ce week-end. La proximité entre les deux voisins est à nouveau exposée au conflit du Moyen-Orient. Entre interdépendance et intérêts communs, Nicolas Rocca, il s'agit d'une relation pragmatique façonnée par la concurrence avec l'Inde.
3: Plus haute que les montagnes, plus douce que le miel, à Islamabad comme à Pékin, les diplomates ne manquent pas de superlatif pour qualifier une relation pourtant plus nécessaire que choisie. D'abord, de par une concurrence commune avec l'Inde. Dans les années 1960, Islamabad a cédé à la Chine une partie de la région du Cachemire revendiquée par New Delhi. De son côté, Pékin a été central dans le succès du programme nucléaire pakistanais, une aide que nient toujours les deux pays. Aujourd'hui, Islamabad est l'un des principaux clients de l'industrie de défense chinoise. En témoigne l'utilisation des avions de chasse J-17 durant la guerre entre l'Inde et le Pakistan l'année dernière, des avions coproduits par les deux pays. Islamabad est dépendant économiquement, militairement de Pékin, tandis que pour Xi Jinping, entretenir de bonnes relations avec le Pakistan représente plusieurs atouts. Cela permet d'abord d'asseoir son influence régionale face à l'Inde et puis de bénéficier du poids croissant d'Islamabad sur la scène internationale. Pour autant, le méga projet de corridor économique entre les deux pays à 62 milliards de dollars lancé en 2015 peine à faire décoller l'économie pakistanaise. Il a surtout aggravé le déséquilibre commercial et la dette du pays.
0: Au moins 6 personnes ont été tuées et 15 autres sont disparues dans une frappe de drones ukrainiens sur un lycée dans la région de Louhansk, dans la région occupée par la Russie dans l'est de l'Ukraine. Selon Moscou, il n'y a aucune installation militaire à proximité. Elle dénonce une attaque ciblée contre la population civile. La Russie a convoqué une réunion d'urgence du Conseil de sécurité de l'ONU qui est prévue ce soir. Au sommet de l'OTAN, 32 ministres des Affaires étrangères de l'Alliance Atlantique sont réunis en Suède, dans un climat tendu entre Américains et Européens. Le secrétaire général de l'Alliance, Mark Rutte, s'est certes réjoui de l'annonce surprise de Donald Trump d'envoyer 5000 militaires supplémentaires en Pologne. Mais ça ne change pas le constat des pays européens, pressés de s'organiser entre eux pour mieux assurer leur sécurité face à la menace permanente d'un désengagement de Washington. Un contexte tendu qui renforce d'autres partenariats. Ursula von der Leyen et Antonio Costa, les deux têtes de l'exécutif européen, sont au Mexique pour signer un accord de libre-échange avec Mexico. Ils prévoient une réduction de leurs droits de douane, une manière de réduire aussi la dépendance des 27 et du Mexique vis-à-vis des États-Unis. Cuba, élu encore un peu plus sous pression américaine, le secrétaire d'État a averti la Havane que les États-Unis sont déterminés à imposer un changement dans l'île communiste, une déclaration au lendemain de l'inculpation par la justice américaine de l'ex-président cubain Raúl Castro pour une affaire qui remonte à plus de 30 ans. Aux États-Unis, Donald Trump poursuit le démantèlement des règles environnementales et climatiques. En cette fin de semaine, le président a annoncé lever les restrictions sur les gaz à effet de serre fluorés. Ces gaz, on les retrouve dans les réfrigérateurs ou les systèmes de climatisation. Et ils sont aussi appelés super polluants parce que leur pouvoir réchauffant est des dizaines de milliers de fois supérieur à celui du CO2. C'est pourquoi en 2020, démocrates et républicains s'étaient mis d'accord sur un agenda bipartisan de sortie des gaz fluorés. Stéphanie Schuller, bonjour.
4: Bonjour.
0: Donald Trump accuse désormais ce plan d'être à l'origine de l'envolée des prix alimentaires.
4: Oui, dans le bureau ovale, la scène était savamment orchestrée. Plusieurs patrons de grandes chaînes de supermarchés entourent Donald Trump quand il annonce l'objectif de réduire de 85% les gaz fluorés d'ici 2036 ne vaut plus. Il y a 6 ans, cette réglementation sur les superpolluants avait pourtant été saluée par les industriels du secteur. Mais selon le président, le passage obligé au mélange réfrigérant alternatif aurait fait augmenter le coût du transport des aliments réfrigérés vers des supermarchés et restaurants et par ricochet, le prix des aliments eux-mêmes. Continuer d'utiliser les gaz fluorés permettrait donc aux familles de faire des économies, affirme l'administration Trump. Les économistes américains, eux, ne sont pas du tout de cet avis. Ils soulignent que la réfrigération ne représente qu'une part minime dans le coût global des produits alimentaires, dont les prix s'envolent surtout à cause des droits de douane, de la guerre en Iran et à cause d'une grave sécheresse qui touche désormais plus de 60% des terres agricoles américaines. Un phénomène qui risque de s'aggraver avec le changement climatique, auquel participent largement les gaz fluorés, Catherine. Karine.
0: Merci. Du foot à présent et la valse des entraîneurs. Alvaro Arbeola, l'entraîneur du Real Madrid, arrivé en janvier dernier, a annoncé aujourd'hui qu'il quitterait son poste après le dernier match de la saison du Real samedi. Les Madrilènes n'ayant rien gagné cette saison. Du côté de Manchester City, c'est un petit coup de tonnerre. Frédéric Suto, Pep Guardiola, l'entraîneur, s'en va aussi.
5: 10 ans d'un règne presque absolu sur la première ligue anglaise, après avoir fait les beaux jours de Barcelone et du Bayern de Munich, Pep Guardiola, le catalan, a posé ses valises à Manchester City, pas United. En 2016, il est venu avec ses idées révolutionnaires, ses principes de jeu, un jeu léché avec des joueurs techniques qu'il a façonnés, les Sergio Aguero, Kevin De Bruyne, Bernardo Silva et autres Rodri. Il a imposé sa patte et les titres sont arrivés comme une pluie d'étoiles. 6 titres de champion d'Angleterre en 10 ans, même s'il n'y sera pas parvenu cette année, devancé par Arsenal. Pep Guardiola a installé une dynastie et il a fini en 2023 avec son Manchester City par gagner la Ligue des Champions, le sacre européen, comme il l'avait fait à la tête du Barça à 2 reprises. Mais depuis 2 ans, on sentait que le magicien Guardiola était rattrapé par une certaine lassitude. Son style serait-il dépassé? Comment se réinventer une fois encore? Comment contrer des équipes comme le PSG ou le Real Madrid. À 55 ans, l'Espagnol tourne la page City. Un dernier match sur le banc l'attend dimanche à domicile contre Aston Villa.
0: Frédéric Chuto et le départ de Pep Guardiola de Manchester City. Voilà, c'est la fin de ce journal. Tout de suite, c'est BPM avec Hortense Vol. Bonjour Hortense.
4: Bonjour Karine Velicha et à très bientôt sur RFI pour un nouveau journal.
6: La ville de Mende vous présente la météo.
7: Allez, on jette un œil à la météo de ce week-end avec ce samedi, comme aujourd'hui, une journée chaude et ensoleillée. Le ciel sera bleu et les températures dépasseront les 20 degrés dès la matinée. Dans l'après-midi, le mercure va même atteindre les 30 degrés par endroit, notamment à Mende ou dans les Gorges et les Cévennes. Une journée similaire est attendue ce dimanche avant une perturbation orageuse prévue pour lundi.
8: Voici la nouvelle émission de la classe média du collège Marcel Pirel.
9: Aujourd'hui, Zélia et moi allons vous parler des requins et plus précisément de ceux de la Réunion. Nous avons choisi ce sujet car nous souhaitions parler des départements d'outre-mer de la France, car ils sont trop souvent oubliés et notre choix s'est porté sur la Réunion et plus précisément une problématique de l'île, les requins. En effet, à La Réunion, les attaques de requins sur des pêcheurs, nageurs ou surfeurs se sont multipliées depuis quelques années. Le nombre de victimes et morts augmente chaque année. Nous avons trouvé un site qui permet de situer les requins bagués partout dans le monde. Ce site s'appelle Ocean Shark Tracker. Et grâce à un relevé quotidien ou presque, on peut suivre les mouvements de requins, mais aussi de tortues, dauphins, baleines et phoques. Il peut être utile si vous souhaitez vous baigner sur une plage réputée dangereuse car elle est régulièrement actualisée. Par exemple, nous avons suivi Serena, un requin femelle tigre, qui récemment nageait au large de la Floride, aux États-Unis, mais en seulement quelques jours, elle peut parcourir des distances assez surprenantes et changer de secteur très facilement. Il y a même des fois où l'on peut voir des requins traverser des océans en seulement quelques jours.
10: Mais revenons à La Réunion. Quels sont les dangers et les conséquences de la présence de requins sur l'île? Et surtout, quelles sont les mesures mises en place pour lutter contre ce fléau? D'après le voyagiste French Bee, entre 2010 et 2020, La Réunion a connu 30 attaques de requins. En revanche, toutes n'ont pas été mortelles. 11 décès ont été constatés, ce qui représente une attaque mortelle sur 3 dans le monde. C'est un fait. Depuis 2011, La Réunion est le territoire au monde où il y a le plus d'attaques de requins par rapport au nombre d'habitants et au nombre de kilomètres linéaires côtiers. Plusieurs causes expliquent les attaques de requins à La Réunion, qui principalement touchent surfeurs, plongeurs et bodyboarders. Les touristes insouciants qui nagent hors des zones sécurisées augmentent les risques, avec l'augmentation du nombre de baigneurs et la dégradation de l'environnement, comme la pollution et la surpêche, les requins s'approchent davantage des côtes. De plus, leur protection depuis 1999 les a éloignés de la pêche, les rendant plus fréquents près des rivages. Géographiquement, la plupart des attaques de requins se situent sur les côtes ouest et sud-ouest de La Réunion. Malheureusement, il s'agit aussi des principales zones balnéaires et touristiques de l'île. Pour faire face durablement à cette menace, différents dispositifs sont actuellement testés sur l'île. Les requins sont géolocalisés, surveillés. Des filets de protection sont également installés à proximité des plages. En 2020, un programme de marquage acoustique a été mis en place, permettant d'obtenir des données importantes sur le déplacement et l'occupation des eaux par les requins.
9: Ce sujet nous a intéressés car il s'agissait d'actualités importantes et nous voulions parler de départements d'outre-mer car ces départements sont oubliés au profit de la métropole. Depuis 2011, un pic d'attaque constitue un enjeu social et environnemental majeur.

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0: Bonjour, bienvenue dans votre magazine cette semaine dans l'actu, l'occasion de revenir sur les sujets traités cette semaine dans vos informations locales. Une Lozérienne s'apprête à ouvrir les états généraux de la stomie à l'Assemblée nationale. Le 27 mai, Marie-Christine Liberator, déléguée de l'association François au Petit, présentera à Paris un parcours de soins pour les patients stomisés. Il s'agit d'un abouchement chirurgical, du tube digestif ou des voies urinaires à la peau nécessitant le port permanent d'une poche. Un parcours qui n'existe pas encore en France. 80 000 nouveaux patients y sont confrontés chaque année sans accompagnement structuré. Et après 2 ans de travail collectif et grâce à la députée lozérienne Sophie Pantel, une salle de l'Assemblée nationale a pu être réservée.
1: Ce document, cette synthèse de 62 pages, nous allons la présenter le 27 mai prochain à l'Assemblée nationale. Grâce au soutien de notre députée Sophie Pantel, j'ai pu réserver une salle à l'Assemblée nationale et là nous sommes en train d'inviter, nous avons invité la ministre de la Santé, les représentants de la CNAM, de la Haute Autorité de Santé, du ministère, pour faire en sorte qu'ils viennent nous écouter et écouter nos propositions pour justement créer et améliorer le parcours de soins pour qu'on puisse avoir une prise en charge équitable et homogène sur l'ensemble du territoire national. Dans les préconisations, il y a déjà reconnaissance du parcours et faire en sorte qu'au moins dans des centres, il puisse exister des centres de ressources, ou même qu'il existe des centres de ressources douleurs en région ou autre, qu'il puisse y avoir des centres de ressources stomie avec des professionnels, des équipes pluridisciplinaires pour accompagner les patients. Ça ne peut plus être le chirurgien qui accompagne, qui fait ce boulot. L'infirmière, et nous le préconisons dans le parcours, l'infirmière stomathérapeute, déjà il faut qu'elle soit reconnue, c'est-à-dire que dans l'état actuel des choses, le diplôme de stomathérapie existe et reconnu, mais il n'est pas reconnu dans la grille de salaire. Pour, dans les établissements, une infirmière stomathérapeute, c'est une infirmière, point c'est tout. Elle n'a pas de spécialité. Donc il faut qu'on puisse reconnaître les infirmières stomathérapeutes et qu'on reconnaisse leurs qualifications. Et bien évidemment, il faut qu'on puisse reconnaître qu'elles doivent être payées à leur juste valeur et à leur investissement.
0: En Lozère, c'est Muriel Anino-Collet, infirmière libérale, stomathérapeute, qui assure le suivi des patients au retour à domicile. Elle décrit un accompagnement avant tout humain.
2: Premier temps, c'est le soutien psychologique qui est très important parce que on a des gens qui sont en pleurs, qui ne comprennent pas ce qui leur arrive. En fait, on est exactement comme dans un décès avec les phases de deuil. C'est-à-dire qu'il faut petit à petit arriver à, comme dit Marie-Christine, à accepter cette poche. Et Dieu sait que c'est vrai que quand j'étais en formation, on nous avait dit que c'est une espérance de vie, cette poche aussi, parce que sans ça, les patients pourraient éventuellement mourir peut-être. Je ne sais pas comment expliquer, mais pour moi, c'est une seconde vie, en fait, d'avoir cette poche. Il faut que les gens arrivent à comprendre que grâce à cette poche, c'est un nouveau départ.
0: Et rendez-vous donc pour en savoir plus le 27 mai prochain à l'Assemblée nationale. L'Aubrac fête la transhumance jusqu'au 25 mai. 6 éleveurs et leurs troupeaux parcourent jusqu'à 60 km pour rejoindre les pâturages d'altitude devant quelques 7000 visiteurs et grâce à 350 bénévoles. Cette édition est placée sous le signe de l'année internationale du pastoralisme. Bruno Douls, chargé d'animation pour l'association Tradition en Aubrac, nous en dit plus.
3: Donc on a le point d'orgue qui est le dimanche 24 mai avec l'arrivée des différents troupeaux transhumants qui viennent de la vallée du Lot et du Causse qui viennent monter sur l'Aubrac dans les différentes montagnes à cheval sur le Cantal, la Lozère et l'Aveyron. Auparavant, on va essayer de valoriser l'ensemble des patrimoines, que ce soit le patrimoine bâti, culturel, naturel, culinaire aussi, qui est très important sur l'Aubrac, avec l'Aligo notamment, ou le bœuf fermier Aubrac. On a une manifestation qui tourne autour des 7000 personnes sur l'ensemble de la manifestation. Ce qu'on voulait, c'était pouvoir montrer que aux gens qui venaient de l'autre bout du pays, que ce qui était intéressant sur l'Aubrac, c'est qu'on avait un territoire qui était magnifique aux quatre saisons.
0: Et c'est une édition particulière qui attend les spectateurs cette année.
3: Notre année 2026, elle est un peu particulière. C'est un anniversaire pour cette année du pastoralisme et des parcours. Pastoralisme qui est un pilier plus qu'important pour la transhumance, bien évidemment. Donc on a une programmation qui est un petit peu particulière. On a le lundi de Pentecôte qui va nous permettre de pouvoir faire des randonnées supplémentaires pour aller durant toute la journée, voir des prairies qui accueillent les vaches au braque avec une rencontre d'éleveurs. On va se retrouver avec un spectacle sur les Aubraciennes, qui s'intitule Les Aubraciennes, qui va pouvoir travailler par le chant, la poésie, un peu les histoires des femmes de l'Aubrac qui racontent l'Aubrac. On va avoir du coup la nuit des Burons qui va pouvoir marquer le coup le samedi. Et le dimanche, on a un spectacle qui s'appelle Le Souffle du Berger, qui est fait par la Chapella Harmonique, qui est financé par les ministères de l'Agriculture et de l'Agriculture pour cette année internationale du pastoralisme et des parcours.
0: La fête se déroule sur 3 sites, le hameau d'Aubrac, Saint-Géniès-d'Olt et le col de Bonnecombe. Programme complet sur le site du parc naturel régional de l'Aubrac. 24 ans, 2100 coureurs, 27 pays, l'Auxerre Trail se tient ce week-end à Chanac et Saint-Enémy. Le programme couvre toutes les distances, 12, 25, 52 km, un ultra en deux étapes de 56 et 54 km avec bivouac en pleine nature. La Skyrace, manche du circuit international, affiche quant à elle 25 km et 1900 mètres de dénivelé positif. Rencontre avec Philippe Michel, le président des Salta Bartas qui organise le Auxerre Trail.
4: Comment on pourrait la décrire? Je pense que c'est une course avec un certain niveau, parce qu'on est une manche de Coupe du Monde de Skyrunning, donc de l'exigence, de la performance, avec des plateaux qui sont relativement internationaux quand vous êtes une manche de Coupe du Monde, tout en faisant la part belle à tout ce qui est proximité, à tout ce qui est territoire, et à tout ce qui est convivialité aussi. D'ailleurs, ce qui nous représente le plus, c'est une âme et un territoire. C'est vrai que c'est notre slogan, si on peut parler de slogan. Et il y a une vraie identité, l'Auxerre Trail, et elle est inscrite sur un territoire qui est le nôtre, entre Chanac et les Gorges du Tarn.
0: Une course à taille humaine portée par 180 bénévoles. Philippe Michel explique pourquoi les Salta Bartas refusent de dépasser les 2100 participants alors que la demande serait bien plus forte. Et il revient sur le sens profond que donnent à cet événement les visages des coureurs au départ.
4: On aurait pu avoir 4000 coureurs, on pourrait avoir 4000 coureurs, parce qu'on est complet très rapidement, et du fait de l'engouement du trail aujourd'hui, on ne souhaite pas. C'est-à-dire que nous sommes une association, il n'y a que des bénévoles au sein de l'association, et au sein du Auxerre Trail, il n'y a que des bénévoles. On professionnalise notre organisation, mais c'est à taille humaine. J'aime bien discuter, moi, avec les coureurs, j'aime bien les voir. Ils me font mon année quand je les vois au départ avec le sourire, parce qu'ils sont heureux. Ben voilà. Quand j'ai un moment de blues ou autre, je vais penser à ces visages, à ces regards et à ces sourires qui vont me faire repartir. Derrière, il y a un club, il y a une école de trail. Et c'est vrai que si on fait un peu de bénéfices, tous ces bénéfices partent à l'école de trail, partent au club. C'est-à-dire que ça nous permet d'amener nos jeunes aux championnats de France de cross. Le but, c'est pour nos jeunes, c'est pour les jeunes du territoire, pour les développer. Et j'en ai marre de voir des jeunes sur le téléphone. Donc si on pouvait les sortir, ce ne serait-ce qu'une fois, deux fois, trois fois par semaine, aller courir. Mais c'est merveilleux et le but est atteint.
0: L'Auxerre Trail, c'est donc ce samedi et ce dimanche à Chanac et Saint-Enémy. Attention, la course est complète, mais les spectateurs sont bienvenus, notamment au domaine des Boissés, où la Skyrace offre samedi matin un spectacle saisissant dans les descentes techniques au-dessus des gorges. Plus de dépenses, moins de recettes. Comme de nombreuses communes, la ville de Langogne doit faire face à une situation financière délicate. Du coup, les habitants vont recevoir une mauvaise nouvelle dans leur avis d'imposition. Les taxes foncières et la taxe d'habitation sur les résidences secondaires augmentent cette année. Une décision votée en avril par le conseil municipal que le maire Jean-François Collange assume non sans mal.
5: Ceci s'explique assez facilement puisque aujourd'hui, il y a des charges qui augmentent. Donc au niveau des charges, c'est surtout les cotisations des retraites des agents, puisqu'aujourd'hui, par un décret de 2025, comme ça, on nous a dit que les cotisations allaient augmenter de 12 points sur 4 ans, donc 3 points par an jusqu'en 2028. Donc ce qui représente quand même un surcoût de 25 à 32 000 euros par an pour les années à venir. Il y a également les assurances, comme de partout, mais nous, c'est un surcoût de 10 000 euros. Bien sûr, comme tout le monde, les dépenses d'énergie aussi qui augmentent, l'électricité, le gaz, le carburant, puisque on évalue le surcoût pour l'année 2026 à plus de 42 000 euros. Donc aujourd'hui, en surcoût, on n'est pas loin de 100 000 euros. Et de l'autre côté, il y a des recettes qui diminuent, et plus particulièrement la dotation de compensation liée à la réforme de la taxe professionnelle qui était de 104 000 euros en 2024 qui va passer à 20 000 euros en 2026. Plus également des compensations d'exonération de la taxe foncière qui recule également à 38 000 euros. Donc, d'un côté, des recettes qui diminuent, des dépenses qui augmentent. C'est là, aujourd'hui, l'État demande de plus en plus. Donc, c'est vrai qu'il faut qu'on se serre la ceinture, malheureusement. Et qu'en contrepartie, eh bien, les dotations baissent aussi.
0: 100 000 euros de charges supplémentaires à absorber. La commune a d'abord cherché à faire des économies, un poste et demi supprimé, les dépenses passées au crible. Mais cela n'a pas suffi et le maire le dit clairement, réduire encore, c'est dégrader les services. Alors pour les habitants, concrètement, qu'est-ce que ça change?
5: Pour quelqu'un qui paye 2 000 euros, donc c'est déjà la tranche haute, et 2 000 euros de taxe foncière, on va dire c'est la tranche haute, ça représente centaines d'euros par an, c'est-à-dire 8 euros par mois quoi, à peu près. C'est toujours compliqué parce que par rapport à la population, et bien une fois de plus, on dit le seul levier, c'est ça. Sauf qu'aujourd'hui, les collectivités, avant, on avait plusieurs leviers. Aujourd'hui, on a plus que celui-là. Et aujourd'hui, au niveau des dépenses, moi, j'ai essayé de calculer où on peut faire des efforts. On a fait des efforts de partout. Ou après, comme je vous dis, c'est le service qui sera moins bien rendu à la population. Ça veut dire supprimer des subventions aux associations ou encore supprimer des heures de ménage dans les lieux collectifs, mais après, voilà, c'est les associations qui vont en ressentir parce que la salle polyvalente, le gymnase, tout ça, ben, le ménage ou l'entretien sera fait de façon régulière. C'est quelque chose qui a été une décision qui a été difficile à prendre, hein, parce que la situation est compliquée pour tous les ménages, ça, on en est conscient, mais il a fallu faire un choix pour pouvoir, justement, ce que je disais, garder cette continuité et essayer de garder une qualité par rapport aux services qui sont rendus à la population.
0: 8 euros par mois pour les foyers les plus imposés, un montant que le maire juge mesuré, mais qui cache une réalité plus sombre. Si rien ne change du côté de l'État, si les dotations continuent de baisser et les charges d'augmenter, de nouveaux arbitrages pourraient être inévitables. Partons à Mende maintenant avec un chantier qui prive les Mendois de piscine depuis un mois. La piscine Marceau-Crespin est fermée depuis le 20 avril pour le remplacement de sa centrale de traitement d'air. Un équipement installé à l'origine il y a 40 ans et jamais remplacé depuis. C'est lui qui assure la ventilation du bâtiment et renouvelle l'air autour du bassin. Hervé Sesco, directeur des services techniques de la ville de Mende, nous explique son rôle.
6: Ça sert à réchauffer l'air qu'on prend sur l'extérieur, là. Donc ça passe, donc il y a de l'eau chaude qui rentre dedans. Ça réchauffe tout, ça part dans les gaines qui sont en souterrain, là. Donc ça arrive une partie dans les vestiaires et une partie en souterrain où on a fait les gaines tout à l'aérolique. Et tu as les remontées autour du bassin, ça chauffe tout l'espace, quoi, tout le volume, quoi. C'est indispensable. C'est indispensable, c'est un organe vital de la piscine, quoi. S'il n'y a pas le traitement d'air, de toute façon, d'une, c'est pas bon pour le bâtiment lui-même, de toute façon, qui va pourrir. Et puis, deuxièmement, c'est par rapport à tous les baigneurs, de toute façon, il faut que l'air vicié, de toute façon, on peut pas nager avec, quoi.
0: Les travaux avancent et une réouverture est espérée début juillet. En attendant, les clubs de natation s'entraînent à Langogne, Marvejols et Saint-Chély-d'Apcher. Le maire Patrice Saint-Léger a profité de la visite du chantier pour évoquer l'avenir de l'équipement.
7: Mais là, la piscine, c'est quelque chose d'essentiel pour l'apprentissage de natation. Ça, c'est le point clé. Les gosses doivent absolument savoir nager quand ils sortent de l'école primaire. Et c'est aussi, bien sûr, un équipement qui sert aux grands sportifs, puisqu'on a un club qui est efficace, et bien sûr, aux loisirs aussi, pour les gens qui veulent se détendre. De manière claire et précise, on a vraiment l'impression qu'il faut aussi penser à l'avenir, et pourquoi pas doubler le bassin, puisque la fréquentation, aujourd'hui, devient importante.
0: Et la réouverture est donc prévue début juillet pour la piscine Marceau-Crespin. Un mot sur la circulation. La RD 808 est fermée dans le secteur de Grèze. Des travaux de sécurisation de la chaussée ont provoqué une déstabilisation inattendue de la route. Le département a barré l'axe par mesure de précaution. Une déviation est mise en place par la RN 88 et la durée de la fermeture n'est pas encore connue. Demain soir, direction le musée du Gévaudan pour la Nuit européenne des musées. Portes ouvertes jusqu'à 22h30 avec deux animations gratuites au programme. On en parle avec la directrice du musée, Géraldine Chopin.
8: On va accueillir un duo. Donc il y aura Delphine Room qui est autrice, compositrice et interprète, et le guitariste Tony Margalejo. Et ensemble, ils ont composé exprès pour le musée et pour la Nuit des musées des chansons qui parlent des œuvres, qui font parler parfois les œuvres. Et les suivre dans le musée, ça va permettre de regarder les œuvres autrement. Ce sera une promenade poétique et tout à fait artistique. Donc les visiteurs peuvent suivre la visite soit à 17h30, soit à 19h, c'est sur inscription, parce que la jauge est limitée. Et en deuxième partie de soirée, c'est-à-dire à 21h, le musée propose un ciné-concert qui a été conçu par le groupe Bocage. Ce spectacle, qui est un spectacle hybride, est intitulé « Pastoral Kino ». Ce film-là, il est composé de vidéos amateurs, de familles qui vivent dans les montagnes d'Occitanie. Donc, c'est un peu comme les Super 8 et les vidéos caméscopes de nos parents, grands-parents, qui montent des scènes de famille, des fêtes dans les villages, les travaux agricoles aussi. Et donc, tout ce montage, cette création visuelle, elle va être accompagnée en live par une sorte de bande, la bande son, la bande originale, par un duo de musiciens.
0: Et donc, pour résumer, visite chantée à 17h30 et 19h, sur réservation au 04 66 49 85 85. Un ciné-concert est donc prévu ensuite à 21h dans la cour du musée. L'entrée est libre. Voilà, c'était cette semaine dans l'actu. Je vous donne rendez-vous la semaine prochaine, même heure, même fréquence.

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0: Bonjour à toutes et à tous. 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
0: Nous sommes le vendredi 22 mai. Voici les titres de cette édition. Les militants de la flottille pour Gaza sont de retour dans leur pays avec dans ce journal les premiers témoignages édifiants de celles et ceux qui ont été retenus deux jours aux mains des militaires israéliens. L'actualité aussi sur le continent africain, c'est Ebola, maladie mortelle qui sévit particulièrement en ce moment en RDC. Les premières restrictions ont été mises en place entre la frontière congolaise et ougandaise. Dans l'actualité française, c'est désormais officiel. Gabriel Attal est candidat à l'élection présidentielle. L'ancien Premier ministre d'Emmanuel Macron en a fait l'annonce aujourd'hui lors d'un déplacement dans le département de l'Aveyron. En France, ils ont atterri ce matin. Les membres de la flottille humanitaire pour Gaza sont arrivés à l'aéroport Roissy-Charles de Gaulle. Après leur arrestation en début de semaine dans les eaux internationales en mer Méditerranée par l'armée israélienne, puis leur expulsion vers la Turquie, la violence qu'ils ont subie durant leur arrestation et leur détention a suscité une indignation international. Écoutez le témoignage de Sylvie Parmentier. Elle faisait partie de la flottille.
3: On a été maltraités tous. Les jeunes filles qui ont été abusées sexuellement. Sinon, on a tous été frappés. Une grande majorité, en tout cas, ont été frappés. On a été des tortures psychologiques, humiliées aussi. On nous fait mettre à quatre pattes, la tête sur les fesses du voisin devant, que des choses comme ça. On nous fait marcher à quatre pattes. Ce qui est le plus dur, c'est quand on entend les autres se faire frapper dans un conteneur et que nous, on est là. On ne peut rien faire. Ils nous jetaient des sacs de pain et des petites bouteilles d'eau. On avait une centaine de bouteilles d'eau pour 150 personnes, des petites, hein, pas des grandes. Et le traitement qu'on nous a fait, je vous assure, c'est ce qu'on voyait dans les films qui retracent 39-45, les mêmes choses. On était dans des conteneurs, on était dans un conteneur qui peut contenir une trentaine de personnes, on dormait à plus de 50. Et on était les uns sur les autres, on n'avait même pas de place, on n'avait même pas un truc pour mettre par terre, on dormait à même le sol, genre.
0: Témoignage recueilli aujourd'hui par notre reporter Iliès Attia lorsque les premiers membres de cette flottille pour Gaza ont atterri à l'aéroport Charles de Gaulle près de Paris. L'épidémie d'Ebola représente désormais un risque très élevé. Ce sont les mots du chef de l'Organisation mondiale de la santé. Un risque très élevé, dit-il, pour la santé publique en République démocratique du Congo. Avec ce nouveau bilan humain communiqué, 177 morts victimes de Ebola et de nouvelles restrictions pour se déplacer. La fin des vols aériens et des transports en commun entre la RDC et l'Ouganda. Plus de bus également, plus de bateaux, plus de taxis pour faire la liaison entre les deux pays. Les frontières terrestres restent ouvertes avec des contrôles sanitaires renforcés, comme par exemple les prises de température. Le secrétaire général de l'OTAN est aujourd'hui en Suède. Mark Rutte prépare avec les pays membres de cette alliance politique et militaire le prochain sommet de l'OTAN prévu en juillet en Turquie. Une réunion qui intervient dans un contexte de guerre au Moyen-Orient, mais aussi dans un contexte de guerre en Ukraine, comme l'a rappelé Mark Rutte lors de sa conférence de presse à l'issue de la réunion.
4: La Russie continue de mener sa guerre horrible et de cibler les civils ainsi que les infrastructures civiles. L'Ukraine continue de défendre sa souveraineté et son indépendance avec courage et ingéniosité. Avec cette alliance, nous travaillons pour faire en sorte que notre soutien à l'Ukraine reste substantiel, reste prévisible, reste durable et fondé sur les besoins critiques de l'Ukraine. La liste prioritaire des besoins de l'Ukraine, Pearl, reste un mécanisme organisme important pour fournir un soutien urgent à l'Ukraine en apportant des équipements américains cruciaux qui font une réelle différence sur les lignes de front et contribuent à protéger les villes et les civils ukrainiens.
0: Marc Rutteux, le secrétaire général de l'OTAN, qui en a profité pour préciser que Volodymyr Zelensky, pour représenter son pays, l'Ukraine, a été invité à participer au sommet de l'OTAN en juillet prochain. Ce sommet se déroulera en Turquie.
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0: Perquisition à l'Élysée. Cette fois-ci, les policiers ont pu entrer dans le palais de l'Élysée. Les enquêteurs sont venus aujourd'hui rechercher des documents. Ils cherchent à comprendre comment et à quel prix ont été organisées les cérémonies d'entrée au Panthéon. Il y a un peu plus d'un mois, les enquêteurs et magistrats du parquet national financier n'avaient pas été autorisés à accéder au palais présidentiel. Pas d'informations à cette heure-ci si les recherches ont pu aboutir. Enfin, l'Élysée, de son côté, n'a fait aucun commentaire. Un candidat de plus déclaré pour l'élection présidentielle française à un an environ du premier tour. Gabriel Attal se lance officiellement dans la course à l'Élysée. L'ancien Premier ministre d'Emmanuel Macron a choisi le département rural de l'Aveyron pour annoncer sa candidature. Alors il n'y avait pas vraiment de suspense, mais c'est désormais officiel. Valérie Gasse était sur place.
2: Pour essayer de se différencier dès le départ, Gabriel Attal a donc choisi un petit village de l'Aveyron de 700 habitants, Mur de Barèze, pour prononcer ces mots si importants quand on veut entrer à l'Élysée.
5: C'est parce que j'aime profondément la France et que j'aime profondément les Français que oui, j'ai décidé d'être candidat à la présidence de la République.
2: Des mots mais surtout des images et des symboles. Gabriel Attal sur la place d'un village ensoleillé au milieu d'une centaine d'habitants et aussi de quelques élus Renaissance qui se déclarent après une demi-heure d'échange avec des citoyens sur des problèmes du quotidien. Cette image qui restera pour marquer son entrée dans la course. Objectif, ne pas faire comme Édouard Philippe qui s'était déclaré dans une interview à la presse écrite ou Bruno Retailleau avec une déclaration sur les réseaux sociaux avant un journal télévisé. Des symboles aussi et des messages. Montrer que contrairement à ce que disent ses adversaires, Renaissance a un ancrage local. Le parti a engrangé quelques victoires dans l'Aveyron municipal. C'est une des raisons qui a guidé le choix de ce village rural loin de Paris qui vise aussi à répondre à ceux qui pointent le parcours très parisien de Gabriel Attal. Le scénario de cette déclaration de candidature a été très étudié, la mise en scène léchée. Reste maintenant à convaincre les Français que le fond ira avec la forme. Ça va être l'objectif de la campagne qui commence officiellement maintenant et que l'entourage de Gabriel Attal promet pied au plancher. Valérie Gasse, Mur de Barèze, RFI.
0: Parlons football avant de refermer ce journal. À moins de 3 semaines du début du mondial, les Brésiliennes et les Brésiliens peinent à se mettre dans l'ambiance. Ils ne sont pas forcément à la fête. Au Brésil, pays où le foot est roi, 2/3 des Brésiliens pensent que leur équipe nationale n'a aucune chance de remporter la Coupe du Monde. Reportage à Sao Paulo de Sara Cozzolino.
6: Dans le quartier de Pinheiros, des élèves peignent la façade de leur école pour le mondial. Julio, 13 ans, ne s'est pas réjoui de voir la convocation de Neymar.
7: Ce n'est plus un si bon joueur. Je pense qu'il aurait fallu convoquer des jeunes qui se démarquent, pas seulement ceux qui ont été bons par le passé.
6: Avec son camarade Gilles et sa classe, ils ont pensé l'œuvre comme une critique sociale.
8: Il y a un motif où on a réuni des symboles. Il y a une croix, un dollar et un ballon. On parle de ces 3 thèmes. Le foot, c'est comme une religion et ça fait tourner beaucoup d'argent.
6: L'omniprésence de l'argent, c'est justement l'un des sujets qui éloigne le football des supporters, selon leur professeur d'art plastique, Victor.
9: Le foot dépasse le terrain, le commerce ou la corruption qu'on retrouve dans tous les secteurs. Je pense qu'il faut rappeler ce sens de communauté et d'amitié propre au football.
6: En cette année électorale, même s'ils peinent à y croire, les supporters reconnaissent qu'une victoire du Brésil pourrait faire oublier les tensions, même momentanément. Sara Cozzolino, Sao Paulo, RFI.
0: Dernière information footballistique, la Coupe de France. L'heure de la finale a sonné. Dans moins de 3 heures, Lens affrontera Nice pour succéder au Paris Saint-Germain. Lens-Nice, un match que nous suivrons de près sur les différentes antennes de RFI. Ainsi se referme ce journal en français facile. Où que vous soyez sur la planète, merci à tous de l'avoir écouté. Et à la semaine prochaine, dès lundi, 16h, temps universel, pour une nouvelle édition.
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11: Allez, on jette un œil à la météo de ce week-end avec ce samedi, comme aujourd'hui, une journée chaude et ensoleillée. Le ciel sera bleu et les températures dépasseront les 20 degrés dès la matinée. Dans l'après-midi, le mercure va même atteindre les 30 degrés par endroit, notamment à Mende ou dans les Gorges et les Cévennes. Une journée similaire est attendue ce dimanche avant une perturbation orageuse prévue pour lundi.

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1: Bonjour à toutes et à tous et bienvenue pour cet agenda culturel du lundi 18 au dimanche 24 mai prochain. Pour cet agenda, comme d'habitude, je suis avec Clara du service culturel du département. Salut Clara.
2: Salut Thomas.
1: Allez, c'est parti. On commence tout de suite avec de la musique. Ce mardi, une soirée placée sous le signe du jazz et de la néo-soul vous attend au Théâtre de Mende, mardi donc 19 mai, avec le cabaret jazz réunissant deux groupes, Equinox Trio et Nafasso. Explication signée Sacha Perrault, directrice du théâtre.
3: On avait envie de proposer une soirée plutôt jazz. C'est ça qui a guidé la programmation. Donc Equinox Trio, c'est donc un jeune trio qui est plutôt originaire de Lyon. Et on a Elodie Mam à la voix. Moi, je les ai découverts en écoutant des rediffusions de Jazz à Vienne, parce qu'ils et elles ont joué là-bas. Et ensuite, Nafasso, c'est la chanteuse qui a des liens avec des personnes en Lozère. Et donc, on a écouté et on a trouvé que la dynamique est vraiment chouette. Voilà, donc c'est des très très jeunes projets. Ça nous semblait important aussi pour la musique de porter des propositions de jeunes artistes. On espère que ça va plaire aux gens. L'idée, c'était d'avoir une programmation musicale diversifiée. Et normalement, ça sera en format cabaret. Donc, c'est-à-dire qu'il n'y aura pas les sièges en bas. Et on mettra des chaises et des tables. On est en partenariat avec les Vins de Carreau pour cette soirée. Voilà, vraiment essayer de recréer un petit cabaret jazz au théâtre.
1: Une soirée musicale à partir de 6 jusqu'à 12 euros.
4: Mercredi 20 mai à 19h à la salle polyvalente du Massegros. Jeudi 21 mai à 20h au Ciné-Théâtre de Villefort. Et vendredi 22 mai à Blajou, retrouvez Père, un spectacle de la compagnie Babel autour de la figure du père et des liens familiaux. À partir de témoignages recueillis pendant un an, deux comédiens donnent vie à des récits sensibles, drôles et émouvants, questionnant la paternité et les relations humaines d'aujourd'hui et de demain.
1: Également cette semaine, le festival Born to be Alive se déroulera les 22 et 23 mai à la salle polyvalente de Pied-de-Borne. Il s'agit d'un week-end festif et convivial autour de la musique et des animations. En journée, le public pourra profiter des jeux, stands et diverses activités, tandis que les soirées seront consacrées aux concerts et DJ sets. La programmation musicale se veut éclectique, allant de l'électro-swing au punk en passant par le blues, le hip-hop et le ska, pour offrir un moment de découverte et de partage dans une ambiance festive.
4: Le duo Salva Jonas propose un concert compté le vendredi 22 mai à 20h30 à Saint-Chély-d'Apcher. Léa Riquelme du Ciné-Théâtre de Saint-Chély vous en parle.
5: C'est un duo de musique occitane, de chansons traditionnelles d'Occitanie, et qui enrichissent leur musique de percussions, accompagnées également au violon ou à l'alto et à la guimbarde. Pour cette nouvelle création, elles ont choisi de travailler sur une forme de concert qui sera entrecoupée de contes, et elles travaillent sur le répertoire spécifique des chants de travail ou sur le travail. Le concert sera précédé d'un lever de rideau des élèves de l'école publique du Malzieu, qui auront passé une semaine avec les artistes et qui vont ouvrir le spectacle avec un petit spectacle à eux. Donc nous attendons beaucoup de monde, pensez à réserver vos places. Il faut appeler le Ciné-Théâtre au 04 66 31 37 37 de 14h à 18h tous les jours. Les tarifs sont commencent à 6 euros jusqu'à 12 euros. Et le concert se déroulera le vendredi 22 mai à 20h30 au Ciné-Théâtre.
1: Également en programme cette semaine, le 15e printemps de Bassurel se tient du 22 au 24 mai. Ce festival propose un week-end convivial mêlant musique, projection, repas partagés, randonnée, animation et marché de producteurs. Dans une ambiance à la fois festive et familiale, les participants peuvent profiter d'activités en pleine nature, de moments d'échange autour du cinéma et de la culture locale, ainsi que des soirées musicales.
4: Le samedi 23 mai à 20h30 à Florac aura lieu le spectacle Danser dans mon petit salon sans me poser de questions du détachement international du Muerto Coco. Il s'agit d'un solo dansé et poétique autour des représentations de la virilité. À partir de collectes de paroles et d'une exploration personnelle, l'artiste construit une forme mêlant texte, mouvement et réflexion entre humour, introspection et création scénique hybride.
1: Et puis pour terminer un peu plus haut dans le Mont Lozère, le même soir, le spectacle duo a cappella Les Sœurs Antiennes aura lieu donc ce samedi au Pont de Montvert. Ce duo vocal propose un concert a cappella original et théâtralisé, mêlant humour et chansons françaises. À travers une mise en scène inspirée de l'univers de la couture, les artistes revisitent des morceaux et tissent une histoire décalée, pleine d'énergie et d'inventivité. Merci d'avoir écouté cet agenda culturel. Et puis, comme on vous dit à chaque fin de chronique,
4: bonne semaine culturelle à tous.
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6: Guillaume Dalmau, président d'Omnium Cultural Catalogne Nord. Donc, la nuit de Sant Jordi, cette année, c'est la 37e édition. Donc, c'est une soirée qui est là pour en fait, valoriser la création en catalan, littéraire, mais pas seulement, puisqu'on va essayer de promouvoir d'autres formats, audiovisuels, etc., etc. Donc, voilà, l'idée, c'est vraiment promouvoir les personnes qui emploient le catalan sur différents types de formats, aussi bien à l'écrit que sur un mode autre. Alors, comment il le met ? Tout simplement, déjà, l'acte est en catalan. La soirée se déroulera en catalan. Les différentes personnes qui ont participé aux différents prix, puisqu'il y aura 8-9 prix qui vont être remis, sont soit des adultes qui parlent en catalan, soit des jeunes qui sont dans des écoles bilingues ou en immersion publique ou associative. Donc voilà, en gros. Dans les différents prix, il y a un prix qui s'appelle le prix Reina de l'Auro pour tête, qui est là pour mettre en avant la création donc des jeunes publics en catalan. Donc il y a un prix pour les écoles primaires, un prix pour les collégiens, un prix pour les lycéens. On a ensuite un prix audiovisuel autour d'une thématique. Donc c'est des petits courts-métrages, pareil, faits par des jeunes scolarisés du département. Ensuite, on a un prix qui s'appelle Frances Català, qui est là pour mettre en avant un travail de poésie. Et on a un autre prix qui Père Verdaguer, qui est une narration à destination des enfants, donc écrit par un adulte, mais pour un public jeune, enfin, voilà, etc., etc.
7: Donc il y a vraiment un effort de mettre en avant aussi l'apprentissage de la langue.
6: Oui, l'idée, c'est mettre en avant ceux qui l'ont appris et qui a une utilité au travers voilà, d'un travail, d'un texte qu'ils veulent réaliser, d'un court-métrage, enfin, oui. Etc. Oh, bah après, le public présent, il y a la moitié, c'est les gens qui gagnent en fait, le prix, et donc les gens qui accompagnent. Donc, c'est toujours sympa voilà, d'avoir des jeunes des écoles qui sont accompagnés par leurs parents. C'est un public qui est bon enfant, et c'est sympa. Le réseau présent, en tout cas pour tout ce qui va être les textes faits par les élèves, en fait, je dis, c'est tout le réseau des écoles publiques bilingues, les écoles immersives publiques comme Arels ou associatives comme La Bressole.
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2: Bonjour Olivier.
3: Bonjour Guillaume.
2: On se retrouve pour un nouveau numéro de la sélection du Festivalier sur 48FM, sur Radio Bartas et sur Radio Margeride. Au programme aujourd'hui, nous poursuivons la découverte des artistes qui seront au Festivalier 2026, donc cet été. Et on parle aujourd'hui de celle qui ouvrira le festival cet été.
3: Oui, quelqu'un qui ne vous est pas inconnu, une artiste qu'on a déjà accueillie à deux reprises, c'est Leïla Wissou.
2: Eh bien, pour se mettre dans cette ambiance, on écoute Leïla Wissou dans La Vieille sur l'album L'Ombre.

0: Accueillie en 2017, au début de sa carrière, l'éblouissante Leila Wissous est revenue à Langogne en 2024 pour son superbe album La Maladresse. Née en 1995 et originaire de l'Isère, Leila Wissous passe un bac scientifique, puis commence des études d'art du spectacle à Strasbourg. Elle débute sa carrière en se produisant dans la rue.
1: On écoute Leila Wissous dans On se connaît depuis longtemps sur l'album L'ombre.
2: Donc moi je fais de la chanson française, j'écris des chansons et quand j'écris mes chansons j'avais très envie de raconter la réalité, quelque chose d'assez concret qu'on observe. Et je dois avouer qu'au bout d'un moment en écrivant je me suis rendu compte que souvent la réalité elle est un peu ennuyeuse, elle est un peu presque décevante. Je vous donne un exemple, moi je rêvais d'avoir un musicien, je jouais toute seule jusque-là et j'imaginais sur la route avoir des discussions enflammées, enrichissantes et... On a des discussions.

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0: En 2014, Layla Wissou participe à la saison 3 de The Voice, La plus belle voix, où son interprétation de Caravane de Raphaël est remarquée, ce qui a occasionné une pause dans son parcours scolaire. En mars 2017, elle publie son premier recueil de chansons, L'ombre, enregistré en live au printemps 2016, accompagné de Kevin Fauché. Elle viendra en Lozère à cette occasion sur la scène du Festivalier et Kevin Fauché qui l'accompagne reviendra lui en 2022 avec son projet Tom Bird que je sais que tu aimes beaucoup Guillaume.
1: Tout à fait. On écoute Leila Wissou dans La Niaise sur l'album L'ombre.

0: En novembre 2018, Layla Wissou sort l'album studio Auguste, qu'elle défend en trio sur scène avec Thibaut Sabi, au piano et à la batterie, et Sylvain Pourrat, contrebasse et guitare. La tournée Auguste marque le début de la reconnaissance par le public et le milieu de la chanson. Lors de la 9e édition du prix Georges Moustaki, en mars 2019, Layla Wissou obtient le prix du public et le prix Catalyse. Elle obtient aussi cette même année le coup de cœur chanson de l'Académie Charles Cros.
1: On écoute Leïla Wissou dans La Farce sur l'album Auguste.
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0: un an et demi entre ses deux premiers albums, mais près de 6 ans pour le troisième. La maladresse, c'est son titre. Le Covid vient stopper la tournée de Auguste, puis Leila Wissou connaît le doute, l'errance, la dégringolade avant de reprendre pied. La maladresse résume cette errance et sort en juin 2024.
1: On écoute Leila Wissou dans Lettre aux paumés sur l'album La maladresse.

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0: Et on poursuit notre découverte de Leila Wissou avec La Maladresse sur l'album La Maladresse.
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1: Et si on décidait de se pardonner ? C'est le point de départ de son dernier spectacle et l'endroit où Leïla Wissou nous emmène, avec ses histoires tranchantes et cabossées, dont l'intensité nous rappelle la grande chanson à texte. « Je suis venu te dire que je m'en fous », titre de ce nouveau spectacle dans lequel, à l'aube de sa trentaine, Leïla Wissou se penche sur le répertoire qui l'accompagne depuis toujours, celui de la chanson française. Dans ce nouveau spectacle en duo, elle a décidé de reprendre les choses en main et de répondre à ces chanteurs qui, en s'adressant à un large auditoire, s'adressent un peu à elle. En reprenant leurs mots, elle imposera sa voix sur ces chansons qui l'ont bercée, éduquée ou même trompée parfois. Surtout, elle répondra à chacune de ses reprises par une composition en guise de droit de réponse. L'idée est simple. Réagir, converser, remercier, lier les époques, rappeler que les mots sont des ponts capables de tout rattacher.
2: Alors quand est-ce qu'on verra Leïla Wissou et avec qui elle sera ?
1: Leïla Wissou sera accompagnée sur scène par Antoine Grognard à la guitare et à la basse et vous pourrez donc la retrouver le mardi 28 juillet pour une balade musicale à proximité de Langogne. Une balade qui fera 5 km dans un endroit charmant, ponctué par les chansons de Leïla. Attention, les places sont limitées. Et vous pourrez aussi la voir en concert le mercredi 29 juillet à 21h. Et vous pouvez retrouver la billetterie sur notre site.
2: Voilà, pour les deux moments, c'est possible de réserver dès maintenant.
1: Dès maintenant, on a déjà vendu des places.
2: Voilà, donc rendez-vous sur festivalier48.fr. Et pour terminer cette émission, on écoute Leïla Wissou dans « Je suis venu te dire que je m'en fous » sur l'album « Je suis venu te dire que je m'en fous ».

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1: Et c'est la fin de cette émission et on se retrouve la semaine prochaine avec d'autres artistes du Festivalier 2026.
2: Ce sera les régionaux de l'étape avec Claire Gimat et Bancal Chéri.
1: Rendez-vous la semaine prochaine. D'ici là, belle semaine. À
2: belle
1: bientôt.
2: Semaine.
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Spectre. Bonsoir à tous, c'est Nico, vous êtes dans Spectre sur 48 FM et c'est parti pour une heure de musique électronique. Cette semaine, c'est Spectre, vous connaissez, on fait moitié-moitié de classique puis de nouveauté. On attaque fort avec le côté vintage de la force. Au programme des classiques, les Daft Punk, la Deep de Buka Shade, Kolsch, le remix de Sia pour Highly Sedated, Chab remixé par Phone Jax, Afrojack et Steve Aoki, Doug Blaud, Case, Aeroshort, Vinny Vici, Armin Van Buren et Highlight Tribe. On terminera cette première partie avec une petite claque jungle ciné Noisa remixée par Kito. Pour la deuxième partie, place aux sorties, on écoutera les mélodies de Nora Volenken, la collab entre Elderbrook et Jan Blomqvist, le remix d'Arbat pour Blondish, Tony Romera, Junior Sanchez et You, Marlon et Thomas Newson, l'incontournable Fred Again en collab avec Sam Virchi, Airwolf Paradise et pour finir la techno de Charlotte DeWitt. Comme d'hab, le replay est dispo sur 48fm.org. Allez, c'est parti.

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0: Et Bialès a le profil type du serial killer, exactement comme le décrivent toutes les études du FBI.
1: C'est-à-dire ?
0: C'est-à-dire tout. Petit costume cintré, ses airs supérieurs, ses espèces de petites mains manucurées, sa manière de dire « Oui, c'est la police faire son travail !»
1: Mais calmez-vous, Cara !
0: C'est très calme. Simon, t'as un bout de pomme de terre sur moi.

0: Bonjour.
1: Bonjour.
0: Est-ce qu'il serait par hasard possible, j'ignore si ça existe, de consulter un fichier sur lequel il y aurait les noms et adresses d'anciens nazis établis au Brésil? Il y a forcément une amicale d'anciens nazis ou un club, une association. Mémorial nazi, peut-être.
2: Monsieur, sachez que l'Allemagne est une démocratie et qu'en aucun cas, une ambassade allemande pourrait être au courant des agissements d'anciens nazis.
0: Oui, oui, mais enfin, entre Allemands...
2: Tous les Allemands ne sont pas nazis, monsieur.
0: Oui, je connais cette théorie, oui.
2: Je crois que je vais vous demander de partir, monsieur.
0: Soit. Chou blanc, donc. Au Wiedersehen.